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1: Et ce soir sur TF1, le retour de Qui sera le plus nul, présenté bien sûr par Camille Combal. France 2, à l'instinct. Sur France 3, la carte au trésor. Et cette semaine, avec en plus un nouvel animateur, Stéphane Bern, va partir à la découverte du Val de Cher et de la Sologne. Voilà un territoire où la douceur des paysages, hein, les chefs-d'œuvre de la Renaissance et les grands espaces naturels composent un décor unique. Un terrain de jeu donc qui s'étire le long du Cher, de Bléré à l'ouest, jusqu'à la Motte-Beuvron notamment à l'est, en passant par Montrichard, Saint-Aignan et pas mal d'autres beaux lieux entre rivières, forêts, villages de caractère et châteaux d'exception. C'est ce soir sur France 3. Canal+, la femme de ménage. M6, cauchemar en cuisine, épisode inédit qui est à Saint-Bonnet en Champsaur. Et puis sur TMC, Wonder Woman. W9, enquête d'action. Et sur Gulli, un flic à la maternelle avec Arnold Schwarzenegger. Je vous laisse sur votre choix et par avance une excellente soirée devant votre télévision.
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1: 5 départements sont en vigilance orange canicule pour ce vendredi. Il s'agit de l'Ardèche, de l'Aude, de la Drôme, du Gard et de l'Hérault. En ce qui concerne le ciel, il sera plutôt nuageux sur toute la partie nord-ouest du pays avec des rafales de vent attendues jusqu'à 60 km/h. Partout ailleurs, c'est du soleil qui est prévu. Et concernant le mercure, on prévoit 23 degrés à Lille, 24 du côté de Brest, 30 degrés à Tours. Et plus on descend, plus ça monte. 37 à Bordeaux et Toulouse, 38 à Tarbes et jusqu'à 39 à Montélimar.
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1: Bonjour, 5 départements du Sud placés en vigilance orange canicule dès ce vendredi midi. L'Ardèche, l'Aude, la Drôme, le Gard et l'Hérault sont concernés par ce coup de chaud tardif. Météo France prévoit des températures maximales comprises entre 36 et 38 degrés avec des pointes locales à 39 dans l'intérieur du Languedoc. Des records mensuels pourraient être battus. Ces très fortes chaleurs doivent persister au moins jusqu'à dimanche sur toute la moitié sud. Et puis, conséquence des canicules de l'été, Sébastien Lecornu veut des arbitrages budgétaires immédiats pour secourir les agriculteurs. Le Premier ministre demande à Bercy d'annuler et de geler des dépenses de l'État pour financer un plan d'urgence. La ministre de l'Agriculture, Annie Genevard, doit détailler ses mesures ce vendredi avant de lancer des concertations pour le budget 2027. Un dispositif de sécurité XXL annoncé par le ministre de l'Intérieur, Laurent Nunez, pour la venue du pape Léon XIV fin septembre en France, avec la mobilisation de 15 000 membres des forces de l'ordre. Policiers, gendarmes et militaires de Sentinelle seront déployés à Paris les 25 et 26 septembre. D'effectifs sera également envoyé à Lourdes pour préparer cette visite. Le secteur automobile toujours en crise, le constructeur Volkswagen annonce une nouvelle vague de 50 000 licenciements dans le monde. Le conseil de surveillance a approuvé à l'unanimité ce plan de restructuration d'ici la fin de la décennie. Cela porte à 100 000 le nombre total de suppressions d'emplois prévues, soit 15% des effectifs du groupe pour faire face à la concurrence chinoise et à la baisse des ventes. Enfin, du sport et du football avec la troisième journée de Ligue 1 qui débutait exceptionnellement ce jeudi avec le déplacement de Lille sur la pelouse de Toulouse. Un match remporté par le LOSC 0-1. Le LOSC qui prend donc la tête du classement. Et puis il y avait du tennis également cette nuit et c'est fini pour le clan tricolore féminin et pour Gaëlle, mon fils à l'US Open. Léolia Jean-Jean, dernière française en lice, a été éliminée au deuxième tour. Et puis fin de parcours également pour Gaëlle, mon fils, 2 jours après ses 40 ans. Le Parisien s'est incliné face à l'Américain Lerner Tien. Une défaite qui marque la fin de sa carrière en Grand Chelem avant de tirer définitivement sa révérence en fin d'année.
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1: 5 départements sont en vigilance orange et canicule pour ce vendredi. Il s'agit de l'Ardèche, de l'Aude, de la Drôme, du Gard et de l'Hérault. En ce qui concerne le ciel, il sera plutôt nuageux sur toute la partie nord-ouest du pays avec des rafales de vent attendues jusqu'à 60 km/h. Partout ailleurs, c'est du soleil qui est prévu. Et concernant le mercure, on prévoit 23 degrés à Lille, 24 du côté de Brest, 30 degrés à Tours. Et plus on descend, plus ça monte. 37 à Bordeaux et Toulouse, 38 à Tarbes et jusqu'à 39 à Montélimar.
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2: Bonjour à tous, l'horoscope de ce vendredi 4 septembre, on commence avec les béliers. Vous avez la pêche et votre vie relationnelle se teinte de couleurs chatoyantes. Les taureaux, vous êtes très motivés et vous multipliez les initiatives. Les gémeaux, les rapports humains sont conviviaux et vos interlocuteurs sont faciles à convaincre. Les cancers, tous les voyants sont au vert pour aller confiant vers des relations épanouissantes. Lion, un événement concernant votre lieu de travail pour y retenir votre attention. Vierge, vous êtes plus détendu et entretenez vos relations de sympathiques échanges. Balance, le changement ne vous fait pas peur, vous le recherchez même. Les scorpions, vous trouvez des complices avec qui partager vos convictions. Les sagittaires, vous sentez un besoin d'expansion salutaire. Les capricornes, retroussez vos manches, vous ne le regretterez pas. Les verseaux, vous canaliserez vos énergies dans des directions fécondes. Et puis les poissons, c'est dans le calme et la retenue que vous agirez au mieux de vos intérêts personnels.
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0: 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Nous sommes le vendredi 4 septembre, 247e jour de l'année. On fête les Rosalie et les Iris. Rosalie est une femme obstinée. Quand elle a quelque chose en tête, rien ni personne ne peut l'empêcher d'agir. Aujourd'hui, c'est la journée mondiale de la santé sexuelle. L'anniversaire de Beyoncé, qui a 45 ans. L'actrice Charlotte Lebon, à 40 ans. Les 44 ans de Lou Doyon. Moundir, 53 ans. Le réalisateur Cédric Clapiche, à 65 ans. Et puis, les 58 ans de Natacha Amal. Bon anniversaire à vous aussi, peut-être né un 4 septembre. 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
1: 5 départements sont en vigilance orange canicule pour ce vendredi. Il s'agit de l'Ardèche, de l'Aude, de la Drôme, du Gard et de l'Hérault. En ce qui concerne le ciel, il sera plutôt nuageux sur toute la partie nord-ouest du pays avec des rafales de vent attendues jusqu'à 60 km/h. Partout ailleurs, c'est du soleil qui est prévu. Et concernant le mercure, on prévoit 23 degrés à Lille, 24 du côté de Brest, 30 degrés à Tours. Et plus on descend, plus ça monte. 37 à Bordeaux et Toulouse, 38 à Tarbes et jusqu'à 39 à Montélimar.
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1: Bonjour, le thermomètre n'a pas fini de grimper en cette rentrée. 5 départements du Sud seront placés en vigilance orange canicule dès ce vendredi midi. L'Ardèche, l'Aude, la Drôme, le Gard et l'Hérault sont concernés par ce coup de chaud tardif. Météo France prévoit des températures maximales comprises entre 36 et 38 degrés, avec des pointes locales à 39. Des records mensuels pourraient être battus et ça devrait durer au moins jusqu'à dimanche sur toute la moitié Sud. La ministre de l'Agriculture, Annie Genevard, doit détailler ce matin le contenu du plan d'urgence pour les professionnels du secteur. Lors d'une conférence de presse à 9h, le Premier ministre Sébastien Lecornu demande des gels de dépenses de l'État pour financer un plan d'urgence. Laurent Nunez annonce un dispositif de sécurité XXL pour la venue du pape Léon XIV fin septembre en France, avec la mobilisation de 15 000 membres des forces de l'ordre. Le ministre de l'Intérieur reçoit par ailleurs aujourd'hui place Beauvau les syndicats de police pour discuter budget. Une réunion très attendue par les policiers qui dénoncent un manque de moyens et prévoient une manifestation le 15 septembre prochain. Au Népal, un sauvetage miraculeux. Les secours sont parvenus ce matin à extraire vivants deux ouvriers d'un tunnel où ils étaient retenus prisonniers depuis la crue du 26 août. La crise chez Volkswagen, le constructeur automobile annonce une nouvelle vague de 50 000 licenciements dans le monde. Le conseil de surveillance a approuvé à l'unanimité ce plan de restructuration et cela porte à 100 000 le nombre total de suppressions d'emplois prévues pour faire face à la concurrence chinoise et à la baisse des ventes. Du sport pour terminer ce flash avec du football. Tout d'abord, est la troisième journée de Ligue 1 qui débutait exceptionnellement hier avec le déplacement de Lille sur la pelouse de Toulouse. Un match remporté 0-1 par le LOSC qui prend la tête du classement. Enfin, il y avait du tennis également et c'est fini pour le clan tricolore féminin et aussi pour Gaël Monfils à l'US Open. Léolia Jean-Jean, dernière française en lice, a été éliminée au deuxième tour. Et puis fin de parcours également pour Gaël Monfils. Deux jours après ses 40 ans, le Parisien s'est incliné face à l'Américain Lerner Tienne. Une défaite qui marque la fin de sa carrière en Grand Chelem avant de tirer définitivement sa révérence en fin d'année.
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1: 5 départements sont en vigilance orange canicule pour ce vendredi. Il s'agit de l'Ardèche, de l'Aude.

0: De la Drôme, du Gard et de l'Hérault. En ce qui concerne le ciel, il sera plutôt nuageux sur toute la partie nord-ouest du pays, avec des rafales de vent attendues jusqu'à 60 km/h. Partout ailleurs, c'est du soleil qui est prévu. Et concernant le mercure, on prévoit 23 degrés à Lille, 24 du côté de Brest, 30 degrés à Tours. Et plus on descend, plus ça monte. 37 à Bordeaux et Toulouse, 38 à Tarbes et jusqu'à 39 à Montélimar.
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Le carton rouge. Une star américaine épuisée des randos en Europe. Elle s'appelle Holly Smith. Pensait donc partir pour une petite balade avec des amis européens. Et bah, 3 heures plus tard, l'américaine n'a plus d'eau, a mal aux jambes et commence sérieusement à regretter de les avoir suivis. Elle dit que ce n'est pas du tout la même chose en Amérique, les randonnées, par rapport au public européen. L'américaine en moi est épuisée, plaisante la jeune femme de 25 ans dans une vidéo publiée sur le TikTok. Ne faites pas confiance aux Européens quand ils vous disent qu'on part pour une petite randonnée. Après 3 heures de marche, la créatrice de contenu OnlyFans raconte être à bout de force. Je n'ai plus d'eau, mes jambes me font mal. C'est complètement dingue, lance-t-elle en riant. D'après plusieurs commentaires sous sa vidéo, elle se trouverait actuellement en Suède. Alors la randonnée n'est d'ailleurs pas le seul sujet qui interpelle Holly Smith. Dans une autre vidéo TikTok, l'américaine s'étonne des réactions des Européens et qui peuvent susciter sur les tenues de certaines randonneuses. Pourquoi les gens s'énervent-ils lorsqu'une femme veut être sexy, jolie pour marcher, demande-t-elle. Elle ne voit aucune raison de renoncer à soigner son apparence sous prétexte qu'elle fait du sport. Les hommes dépensent tout le temps des fortunes dans des vêtements de sport et personne n'y trouve rien à dire. Alors pourquoi devrait-on se sentir mal parce qu'on a envie d'être jolie? Son avis divise donc les internautes. Faut que je sois belle pour la nature, plaisante une utilisatrice. Un autre se montre beaucoup plus critique. Le but du sport n'est pas d'être beau aux yeux de tout le monde, mais d'être en bonne santé, fort et discipliné. Être beau n'est qu'un effet secondaire et cela devrait être réservé à votre partenaire, pas au grand public. 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
1: Bonjour à tous, l'horoscope de ce vendredi 4 septembre, on commence avec les béliers. Vous avez la pêche et votre vie relationnelle se teinte de couleurs chatoyantes. Les taureaux, vous êtes très motivés et vous multipliez les initiatives. Les gémeaux, les rapports humains sont conviviaux et vos interlocuteurs sont faciles à convaincre. Les cancers, tous les voyants sont au vert pour aller confiant vers des relations épanouissantes. Lion, un événement concernant votre lieu de travail pour y retenir votre attention. Vierge, vous êtes plus détendu et entretenez vos relations de sympathiques échanges. Balance, le changement ne vous fait pas peur, vous le recherchez même. Les scorpions, vous trouvez des complices avec qui partager vos convictions. Les sagittaires, vous sentez un besoin d'expansion salutaire. Les capricornes, retroussez vos manches, vous ne le regretterez pas. Les verseaux, vous canaliserez vos énergies dans des directions fécondes. Et puis les poissons, c'est dans le calme et la retenue que vous agirez au mieux de vos intérêts personnels.
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1: Bonjour, on commence par du football avec la troisième journée de Ligue 1 qui débutait exceptionnellement ce jeudi avec le déplacement de Lille sur la pelouse de Toulouse. Un match remporté 0-1 par le LOSC qui prend la tête du classement. Du tennis, et c'est fini pour le clan tricolore féminin et pour Gaël, mon fils à l'US Open. Léolia Jean-Jean, dernière française en lice, a été éliminée au deuxième tour. Fin de parcours également pour Gaël, mon fils. Deux jours après avoir fêté ses 40 ans, le Parisien s'est incliné face à l'Américain Lorne Ortienne. Une défaite qui marque la fin aussi de sa carrière en Grand Chelem avant de tirer définitivement sa révérence en fin d'année et de s'orienter vers la finance. On part sur les routes d'Espagne en vélo pour la Vuelta et c'est le jeune Slovène Jakob Morzel, 20 ans seulement, qui a remporté hier en solitaire la 12e étape entre Vera et Calaralto. Et puis toujours en cyclisme, on apprend par ailleurs que le quintuple vainqueur du Tour de France, Tadej Pogacar, va mieux. Il est sorti de l'hôpital, il se dit même qu'il pourrait finalement être rétabli pour les mondiaux fin septembre sur les routes de Montréal. Le coureur avait lourdement chuté sur le Tour d'Espagne lors de la 8e étape. Il a été opéré avec succès lundi d'une fracture de la clavicule. En sport automobile, le champion du monde en titre de Formule 1, Lando Norris, frappe fort. Il vient de dévoiler LN4 Fusion, une équipe qui va entrer en F3 dès 2027, tout en ayant déposé une candidature pour le championnat de F2. Le pilote britannique, 26 ans, a également lancé son programme de développement des jeunes pilotes. Et puis toujours en Formule 1, le pilote français Isaac Hadjar ne sera encore pas au départ dimanche du GP d'Italie. La faute à un poignet insuffisamment remis. Une chance de plus pour Liam Lawson, qui prendra son baquet chez Red Bull, et Tsunoda qui rempile pour Racing Bulls. L'avenir des Girondins de Bordeaux s'assombrit encore. La Fédération française de football refuse de rouvrir le dossier du club. La décision confirme son exclusion des compétitions nationales, ce qui veut dire qu'ils sont rétrogradés définitivement en division régionale et tout proche de la liquidation. Et puis en rugby, le feuilleton judiciaire se poursuit en Argentine. La justice de la province de Mendoza a confirmé le non-lieu pour les deux rugbyman français Oscar Gégou et Hugo Oradou, accusés de viol. L'avocate de la plaignante annonce toutefois un nouveau recours devant la Cour suprême nationale.
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1: 5 départements sont en vigilance orange canicule pour ce vendredi. Il s'agit de l'Ardèche, de l'Aude, de la Drôme, du Gard et de l'Hérault. En ce qui concerne le ciel, il sera plutôt nuageux sur toute la partie nord-ouest du pays avec des rafales de vent attendues jusqu'à 60 km/h. Partout ailleurs, c'est du soleil qui est prévu. Et concernant le mercure, on prévoit 23 degrés à Lille, 24 du côté de Brest, 30 degrés à Tours. Et plus on descend, plus ça monte. 37 à Bordeaux et Toulouse, 38 à Tarbes et jusqu'à 39 à Montélimar.
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1: Bonjour, une remontée des températures inédite pour cette rentrée. 5 départements du Sud seront placés en vigilance orange canicule ce midi. L'Ardèche, l'Aude, la Drôme, le Gard et l'Hérault sont concernés par ce coup de chaud tardif. Météo France prévoit des maximales entre 36 et 38 degrés avec des pointes locales à 39. Des records mensuels pourraient être battus et cela devrait durer au moins jusqu'à dimanche sur toute la moitié sud. Et c'est justement à 9h ce matin que la ministre de l'Agriculture, Annie Genevard, doit détailler le contenu du plan d'urgence pour les agriculteurs. Le Premier ministre Sébastien Lecornu souhaite annuler et geler plusieurs dépenses de l'État pour financer ce plan. Un second plan à plus long terme sera intégré au projet du budget de relance pour 2027. Pendant ce temps, le ministre de l'Intérieur reçoit aujourd'hui place Beauvau les syndicats de police pour discuter budget. Une réunion très attendue par les policiers qui dénoncent un manque de moyens et qui prévoient une manifestation en septembre. Laurent Nunes annonce par ailleurs un dispositif de sécurité XXL pour la venue du pape Léon XIV fin septembre en France, avec la mobilisation de pas moins de 15 000 membres des forces de l'ordre. Au Népal, un sauvetage miraculeux. Les secours sont parvenus ce matin à extraire vivants deux ouvriers d'un tunnel où ils étaient retenus prisonniers depuis la crue du 26 août. 100 000 emplois supprimés chez Volkswagen. Le constructeur automobile annonce la suppression d'environ 50 000 postes supplémentaires dans le monde d'ici 2030, en plus des 50 000 déjà décidés en Allemagne depuis 2024. Une opération d'une ampleur inédite baptisée Plan d'Avenir 2030 pour tenter de faire face à la concurrence chinoise et à la baisse des ventes. La fermeture de 4 usines n'est pas non plus écartée. En sport et en football, la 3e journée de Ligue 1 avait pris un peu d'avance hier avec le déplacement de Lille sur la pelouse de Toulouse. Un match remporté 0-1 par le LOSC qui prend la tête du classement. Et puis en tennis, c'est fini pour le clan tricolore. Léolia Jean-Jean, dernière française en lice, a été éliminée au 2e tour. C'est également la fin pour Gaël Monfils. Deux jours après avoir fêté ses 40 ans, le Parisien s'est incliné face à l'Américain Laure Lortienne. Une défaite qui marque aussi la fin de sa carrière en grand chelem pour le moment, avant de tirer définitivement sa révérence. Gaël Monfils qui se consacrera ensuite à la finance.
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1: 5 départements sont en vigilance orange et canicule pour ce vendredi. Il s'agit de l'Ardèche, de l'Aude, de la Drôme, du Gard et de l'Hérault. En ce qui concerne le ciel, il sera plutôt nuageux sur toute la partie nord-ouest du pays avec des rafales de vent attendues jusqu'à 60 km/h. Partout ailleurs, c'est du soleil qui est prévu. Et concernant le mercure, on prévoit 23 degrés à Lille, 24 du côté de Brest, 30 degrés à Tours. Et plus on descend, plus ça monte. 37 à Bordeaux et Toulouse, 38 à Tarbes et jusqu'à 39 à Montélimar.
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1: Bonjour à tous, l'horoscope de ce vendredi 4 septembre, on commence avec les béliers. Vous avez la pêche et votre vie relationnelle se teinte de couleurs chatoyantes. Les taureaux, vous êtes très motivés et vous multipliez les initiatives. Les gémeaux, les rapports humains sont conviviaux et vos interlocuteurs sont faciles à convaincre. Les cancers, tous les voyants sont au vert pour aller confiant vers des relations épanouissantes. Lion, un événement concernant votre lieu de travail pour y retenir votre attention. Vierge, vous êtes plus détendu et entretenez vos relations en de sympathiques échanges. Balance, le changement ne vous fait pas peur, vous le recherchez même. Les scorpions, vous trouvez des complices avec qui partager vos convictions. Les sagittaires, vous sentez un besoin d'expansion salutaire. Les capricornes, retroussez vos manches, vous ne le regretterez pas. Les verseaux, vous canaliserez vos énergies dans des directions fécondes. Et puis les poissons, c'est dans le calme et la retenue que vous agirez au mieux de vos intérêts personnels.

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1: 5 départements sont en vigilance orange et canicule pour ce vendredi. Il s'agit de l'Ardèche, de l'Aude, de la Drôme, du Gard et de l'Hérault. En ce qui concerne le ciel, il sera plutôt nuageux sur toute la partie nord-ouest du pays avec des rafales de vent attendues jusqu'à 60 km/h. Partout ailleurs, c'est du soleil qui est prévu. Et concernant le mercure, on prévoit 23 degrés à Lille, 24 du côté de Brest, 30 degrés à Tours. Et plus on descend, plus ça monte. 37 à Bordeaux et Toulouse, 38 à Tarbes et jusqu'à 39 à Montélimar.
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1: Bonjour, 37 degrés à l'ombre, 5 départements du sud passeront en vigilance orange canicule ce midi. L'Aude, la Drôme, le Gard, l'Hérault et l'Ardèche sont concernés par ce coup de chaud tardif. Météo France prévoit des maximales entre 36 et 38 degrés avec des pointes locales à 39. L'Ardèche où un incendie s'est déclaré hier dans une zone difficile. Il n'est toujours pas fixé ce matin et a parcouru une trentaine d'hectares. Concernant la canicule de l'été, c'est en ce moment même que la ministre de l'Agriculture, Annie Genevard, doit annoncer le plan d'urgence pour les agriculteurs. Le Premier ministre, Sébastien Lecornu affirme vouloir geler plusieurs dépenses de l'État pour le financer. Du côté de la place Beauvau, il sera aussi question de budget. Le ministre de l'Intérieur reçoit ce vendredi les syndicats de police qui dénoncent un manque de moyens et prévoit une manifestation le 15 septembre prochain. Laurent Nunez qui annonce par ailleurs un dispositif de sécurité XXL pour la venue du pape Léon XIV fin septembre en France avec la mobilisation de pas moins de 15 000 membres des forces de l'ordre. Côté justice, la colère gronde dans les Landes. Des familles sont indignées après la remise en liberté d'un animateur périscolaire de 37 ans accusé de viol et d'agression sexuelle sur de très jeunes enfants. Écroué en juillet, il a été libéré sous contrôle judiciaire en août alors que 14 familles ont déposé plainte contre l'ancien animateur. Et puis le questionnaire sur les violences sexuelles qui sera distribué cet automne à 10 millions d'élèves de la grande section à la terminale suscite des inquiétudes sur le terrain. Les syndicats dénoncent un outil inadapté aux plus jeunes et redoutent l'anonymat des réponses. Les enseignants, eux, craignent de mal réagir tandis que la santé scolaire redoute de ne pouvoir gérer les alertes. Au Népal, c'est un sauvetage miraculeux qui a eu lieu ce matin. Les secours sont parvenus à extraire vivants deux ouvriers d'un tunnel où ils étaient retenus prisonniers depuis la crue du 26 août. En sport et en football, la troisième journée de Ligue 1 avait un peu d'avance. Elle débutait hier avec le déplacement de Lille sur la pelouse de Toulouse. Un match remporté 0-1 par le LOSC. Enfin du tennis pour terminer avec Léolia Jean-Jean. C'était la dernière française en lice. Elle a été éliminée au deuxième tour de l'US Open. Fin de parcours également pour Gaël Monfils. Une défaite qui marque aussi la fin de sa carrière en Grand Chelem. C'est à la fin de l'année qu'il devrait tirer définitivement sa révérence.
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1: 5 départements sont en vigilance orange canicule pour ce vendredi. Il s'agit de l'Ardèche, de l'Aude, de la Drôme, du Gard et de l'Hérault. En ce qui concerne le ciel, il sera plutôt nuageux sur toute la partie nord-ouest du pays avec des rafales de vent attendues jusqu'à 60 km/h. Partout ailleurs, c'est du soleil qui est prévu. Et concernant le mercure, on prévoit 23 degrés à Lille, 24 du côté de Brest, 30 degrés à Tours. Et plus on descend, plus ça monte. 37 à Bordeaux et Toulouse, 38 à Tarbes et jusqu'à 39 à Montélimar.
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1: Bonjour, on commence par du football avec la troisième journée de Ligue 1 qui débutait exceptionnellement ce jeudi avec le déplacement de Lille sur la pelouse de Toulouse. Un match remporté 0-1 par le LOSC qui prend la tête du classement. Du tennis, et c'est fini pour le clan tricolore féminin et pour Gaëlle, mon fils à l'US Open. Léolia Jean-Jean, dernière française en lice, a été éliminée au deuxième tour. Fin de parcours également pour Gaëlle, mon fils, deux jours après avoir fêté ses 40 ans. Le Parisien s'est incliné face à l'Américain Lorne Ortien, une défaite qui marque la fin aussi de sa carrière en Grand Chelem, avant de tirer définitivement sa révérence en fin d'année et de s'orienter vers la finance. On part sur les routes d'Espagne en vélo pour la Vuelta et c'est le jeune Slovène Jakob Morzel, 20 ans seulement, qui a remporté hier en solitaire la 12e étape entre Vera et Calaralto. Et puis toujours en cyclisme, on apprend par ailleurs que le quintuple vainqueur du Tour de France, Tadej Pogacar, va mieux. Il est sorti de l'hôpital, il se dit même qu'il pourrait finalement être rétabli pour les mondiaux fin septembre sur les routes de Montréal. Le coureur avait lourdement chuté sur le Tour d'Espagne lors de la 8e étape. Il a été opéré avec succès lundi d'une fracture de la clavicule. En sport automobile, le champion du monde en titre de Formule 1, Lando Norris, frappe fort. Il vient de dévoiler LN4 Fusion, une équipe qui va entrer en F3 dès 2027, tout en ayant déposé une candidature pour le championnat de F2. Le pilote britannique, 26 ans, a également lancé son programme de développement des jeunes pilotes. Et puis toujours en Formule 1, le pilote français Isaac Hadjar ne sera encore pas au départ dimanche du GP d'Italie. La faute à un poignet insuffisamment remis. Une chance de plus pour Liam Lawson, qui prendra son baquet chez Red Bull, et Tsunoda qui rempile pour Racing Bulls. L'avenir des Girondins de Bordeaux s'assombrit encore. La Fédération française de football refuse de rouvrir le dossier du club. La décision confirme son exclusion des compétitions nationales, ce qui veut dire qu'ils sont rétrogradés définitivement en division régionale et tout proche de la liquidation. Et puis en rugby, le feuilleton judiciaire se poursuit en Argentine. La justice de la province de Mendoza a confirmé le non-lieu pour les deux rugbymen français Oscar Jégou et Hugo Oradou, accusés de viol. L'avocate de la plaignante annonce toutefois un nouveau recours devant la Cour suprême national.
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1: Bonjour à tous, l'horoscope de ce vendredi 4 septembre, on commence avec les béliers. Vous avez la pêche et votre vie relationnelle se teinte de couleurs chatoyantes. Les taureaux, vous êtes très motivés et vous multipliez les initiatives. Les gémeaux, les rapports humains sont conviviaux et vos interlocuteurs sont faciles à convaincre. Les cancers, tous les voyants sont au vert pour aller confiant vers des relations épanouissantes. Lion, un événement concernant votre lieu de travail pour y retenir votre attention. Vierge, vous êtes plus détendu et entretenez vos relations en de sympathiques échanges. Balance, le changement ne vous fait pas peur, vous le recherchez même. Les scorpions, vous trouvez des complices avec qui partager vos convictions. Les sagittaires, vous sentez un besoin d'expansion salutaire. Les capricornes, retroussez vos manches, vous ne le regretterez pas. Les verseaux, vous canaliserez vos énergies dans des directions fécondes. Et puis les poissons, c'est dans le calme et la retenue que vous agirez au mieux de vos intérêts personnels. 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
1: Bonjour à tous. Un plan d'1 milliard d'euros dévoilé ce matin pour aider les agriculteurs confrontés à une sécheresse historique cet été. Ce plan est censé limiter les faillites des fermes, mais il est loin d'avoir convaincu les principaux syndicats agricoles. La principale mesure est l'activation d'une enveloppe de 520 millions d'euros destinée à indemniser les agriculteurs ayant subi une perte de récolte. Autre mesure importante annoncée par la ministre, le dégrèvement de la taxe foncière sur les propriétés non bâties. Et ce n'est pas terminé, la chaleur fait son retour pour la fin de semaine. 5 départements du Sud sont placés en vigilance orange canicule dès la mi-journée. Et dans le même temps, 5 départements sont en risque élevé de feux de forêt aujourd'hui. Il s'agit de l'Aude, du Gard, de l'Hérault, des Pyrénées-Orientales et du Vaucluse. Le département des Bouches-du-Rhône, qui était en risque élevé hier, rétrograde en risque modéré. Emmanuel Macron réunit depuis ce matin la Confédération nationale du handicap à Bobigny. Le chef de l'État doit présenter une 60aine de mesures pour l'école, l'emploi ou le logement. Objectif, améliorer la vie des personnes handicapées dans les prochaines années. Le président doit d'ailleurs s'exprimer dans quelques minutes. Un mois après le lancement de son appel à dons en faveur des victimes des incendies et des épisodes caniculaires, la Fondation de France a recueilli 9 millions d'euros et engagé 25 actions sur le terrain. Ces fonds doivent servir à soutenir les populations sinistrées, les professionnels mobilisés en première ligne et les territoires touchés. Les secours népalais sont parvenus ce matin à extraire vivants 2 ouvriers d'un tunnel du nord du pays où ils étaient retenus prisonniers depuis la crue catastrophique du 26 août. Gaël Monfils a fait ses adieux au tournoi du Grand Chelem. Le Français a été éliminé de l'US Open par Lerner Tien cette nuit en 3-7. Il prendra donc sa retraite à la fin de la saison et a annoncé hier que le prochain chapitre serait dans la finance. Côté football, Lille s'est imposé 1-0 face à Toulouse hier soir en ouverture de la 3e journée de Ligue 1. Prochain match ce soir, Lyon-Auxerre à 19h, suivi de PSG-Monaco à 21h.
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1: 5 départements sont en vigilance orange et canicule pour ce vendredi. Il s'agit de l'Ardèche, de l'Aude, de la Drôme, du Gard et de l'Hérault. En ce qui concerne le ciel, il sera plutôt nuageux sur toute la partie nord-ouest du pays avec des rafales de vent attendues jusqu'à 60 km/h. Partout ailleurs, c'est du soleil qui est prévu. Et concernant le mercure, on prévoit 23 degrés à Lille, 24 du côté de Brest, 30 degrés à Tours. Et plus on descend, plus ça monte. 37 à Bordeaux et Toulouse, 38 à Tarbes et jusqu'à 39 à Montélimar.
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1: 5 départements sont en vigilance orange et canicule pour ce vendredi. Il s'agit de l'Ardèche, de l'Aude, de la Drôme, du Gard et de l'Hérault. En ce qui concerne le ciel, il sera plutôt nuageux sur toute la partie nord-ouest du pays avec des rafales de vent attendues jusqu'à 60 km/h. Partout ailleurs, c'est du soleil qui est prévu. Et concernant le mercure, on prévoit 23 degrés à Lille, 24 du côté de Brest, 30 degrés à Tours. Et plus on descend, plus ça monte. 37 à Bordeaux et Toulouse, 38 à Tarbes et jusqu'à 39 à Montélimar.
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1: Bonjour à tous. Un plan d'1 milliard d'euros dévoilé ce matin pour aider les agriculteurs confrontés à une sécheresse historique cet été. Ce plan est censé limiter les faillites des fermes, mais il est loin d'avoir convaincu les principaux syndicats agricoles. La principale mesure est l'activation d'une enveloppe de 520 millions d'euros destinée à indemniser les agriculteurs ayant subi une perte de récolte. Autre mesure importante annoncée par la ministre, le dégrèvement de la taxe foncière sur les propriétés non bâties. Et ce n'est pas terminé, la chaleur fait son retour pour la fin de semaine. 5 départements du Sud sont placés en vigilance orange canicule dès la mi-journée. Et dans le même temps, 5 départements sont en risque élevé de feux de forêt aujourd'hui. Il s'agit de l'Aude, du Gard, de l'Hérault, des Pyrénées-Orientales et du Vaucluse. Le département des Bouches-du-Rhône, qui était en risque élevé hier, rétrograde en risque modéré. Emmanuel Macron réunit depuis ce matin la Confédération nationale du handicap à Bobigny. Le chef de l'État doit présenter une 60aine de mesures pour l'école, l'emploi ou le logement. Objectif, améliorer la vie des personnes handicapées dans les prochaines années. Le président doit d'ailleurs s'exprimer dans quelques minutes. Un mois après le lancement de son appel à dons en faveur des victimes des incendies et des épisodes caniculaires, la Fondation de France a recueilli 9 millions d'euros et engagé 25 actions sur le terrain. Ces fonds doivent servir à soutenir les populations sinistrées, les professionnels mobilisés en première ligne et les territoires touchés. Les secours népalais sont parvenus ce matin à extraire vivants 2 ouvriers d'un tunnel du nord du pays où ils étaient retenus prisonniers depuis la crue catastrophique du 26 août. Gaël Monfils a fait ses adieux au tournoi du Grand Chelem. Le Français a été éliminé de l'US Open par Lerner Tien cette nuit en 3-7. Il prendra donc sa retraite à la fin de la saison et a annoncé hier que le prochain chapitre serait dans la finance. Côté football, Lille s'est imposée 1-0 face à Toulouse hier soir en ouverture de la 3e journée de Ligue 1. Prochain match ce soir, Lyon-Auxerre à 19h, suivi de PSG-Monaco à 21h.
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1: Bonjour à tous. Les 30 degrés ont été dépassés dans une grande partie du pays cet après-midi avec jusqu'à 38 ou 39 degrés dans le sud. 5 départements sont en vigilance orange canicule et ça pourrait encore chauffer ce week-end avec localement près de 40 degrés. Et ces fortes chaleurs ont des conséquences très concrètes. Environ 7000 décès supplémentaires ont été enregistrés en France jusqu'à fin juillet. Malgré ça, la ministre de la Santé estime que le système de santé a tenu le choc, notamment grâce aux leçons tirées de la canicule de 2003. Un gros coup de pouce pour les agriculteurs touchés justement par la sécheresse et les canicules. Le gouvernement débloque plus d'un milliard d'euros avec 14 mesures au total, dont des indemnisations accélérées, une aide pour acheter du fourrage ou des semences, des allègements de charges et la prolongation des aides aux carburants et aux engrais. Et on poursuit avec Marine Tondelier, patronne des écologistes et candidate à la présidentielle, qui propose une loi pour sanctionner les mensonges délibérés en politique avec une possible inéligibilité à la clé. Elle souhaite s'inspirer du modèle gallois afin de renforcer la qualité du débat public. Une quinzaine de familles parisiennes portent plainte contre la ville de Paris et plusieurs responsables politiques, dont Anne Hidalgo et Emmanuel Grégoire, après des accusations de violence et d'atteinte sexuelle dans le périscolaire. Elles leur reprochent notamment d'avoir été alertées de dysfonctionnements sans toutefois avoir suffisamment agi. Et le réalisateur français Tony Gatliff est mort à 77 ans à Arles. Né à Alger, il était notamment connu pour ses films sur la culture rome et gitane comme Gaggio d'Ilo. En sport et en cyclisme, place à la 13e étape de la Vuelta aujourd'hui qui pourrait convenir aux baroudeurs. Et enfin en football, place à la 3e journée de championnat de Ligue 1 avec Lyon qui affrontera Auxerre à 19h tandis que le Paris Saint-Germain défiera Monaco à 21h05. Voilà pour l'essentiel de l'actualité, je vous souhaite une excellente fin de journée à notre écoute.
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1: Bonsoir à tous. La vigilance canicule s'étend dans le sud. Les 5 départements déjà en orange, dont le Gard et l'Hérault, le resteront demain. Les Pyrénées-Orientales sont passées en orange également aujourd'hui à 16h, tandis que le Vaucluse suivra demain à midi. Au total, 7 départements seront donc concernés par l'alerte orange face à ces fortes chaleurs. Des fortes chaleurs qui ont des conséquences justement très concrètes. Environ 7000 décès supplémentaires ont été enregistrés en France jusqu'à fin juillet. Malgré ça, la ministre de la Santé estime que le système de santé a tenu le choc, notamment grâce aux leçons tirées de la canicule de 2003. Un gros coup de pouce pour les agriculteurs touchés justement par la sécheresse et les canicules. Le gouvernement débloque plus d'1 milliard d'euros avec 14 mesures au total, comme des indemnisations accélérées, une aide pour acheter du fourrage ou des semences, des allègements de charges et une prolongation des aides aux carburants et aux engrais. Marine Tondelier, la patronne des écologistes et candidate à la présidentielle, a proposé une loi pour sanctionner les mensonges délibérés en politique avec une possible inéligibilité à la clé. Elle souhaite s'inspirer notamment du modèle gallois afin de renforcer la qualité du débat public. En Ukraine, le siège des services de sécurité a été touché par un drone russe aujourd'hui en plein centre de Kiev, qui dénonce une grave escalade et estime que cette frappe intervient au moment où les efforts diplomatiques pour tenter de mettre fin à la guerre reprenaient. Le réalisateur français Tony Gatliff est mort à l'âge de 77 ans. Né à Alger, il était notamment connu pour ses films sur la culture rome et gitane comme Gaggio d'Ilo. Côté sport, en cyclisme, place à la 13e étape de la Vuelta aujourd'hui, qui pourrait bien convenir aux baroudeurs. Et enfin du football, avec la 3e journée de championnat de Ligue 1, Lyon affrontera Auxerre à 19h, tandis que le Paris Saint-Germain recevra Monaco à 21h05. C'est tout pour l'essentiel de l'actualité, je vous souhaite une excellente soirée, à notre écoute.
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1: Un ciel partiellement nuageux sur la partie nord et du soleil sur la partie sud. Voilà ce qui nous attend pour ce samedi avec encore plusieurs départements qui sont placés en vigilance orange pour canicule, notamment dans le sud de l'Hexagone, puisque les températures seront plutôt agréables sur toute la partie nord. 23 degrés à Lille pour la maximale, 25 du côté de Brest, 28 à Auxerre. Par contre, il fera jusqu'à 34 degrés à Lyon, 35 à Toulouse, 36 à Marseille et 38 degrés attendus à Perpignan.
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1: Bonsoir à tous. 7 départements seront placés en vigilance orange canicule demain à cause des fortes chaleurs avec les Pyrénées orientales qui se sont ajoutées aujourd'hui. Des fortes chaleurs qui ont des conséquences très concrètes puisqu'environ 7000 décès supplémentaires ont été enregistrés en France jusqu'à fin juillet. Et justement, après ces sécheresses et ces canicules, un gros coup de pouce pour les agriculteurs qui ont été touchés par ces événements va être mis en place par le gouvernement qui débloque plus d'un milliard d'euros avec au total 14 mesures. On poursuit avec une opération des forces de l'ordre qui est en cours dans le Finistère. Un homme armé serait retranché dans un immeuble. Une femme est morte et au moins un blessé qui serait son fils est à déplorer. Une cinquantaine de gendarmes sont mobilisés sur place et le secteur est bouclé. La préfecture demande aux habitants d'éviter absolument la zone. Un jeune homme de 18 ans a été mis en examen et placé en détention provisoire, soupçonné d'avoir participé au piratage massif des données du fisc cet été. L'attaque revendiquée par le groupe Zero Bytes concerne au moins 670 000 particuliers et professionnels. Un autre suspect âgé de moins de 16 ans a été remis en liberté après sa garde à vue. En Ukraine, le siège des services de sécurité a été touché par un drone russe aujourd'hui en plein centre de Kiev qui dénonce une grave escalade et estime que cette frappe intervient au moment où les efforts diplomatiques pour tenter de mettre fin à la guerre reprennent. Le réalisateur français Tony Gatliff est décédé à l'âge de 77 ans. Né à Alger, il était notamment connu pour ses films sur la culture rome et gitane comme Gaggio Dillo. Côté sport, en cyclisme, victoire de Wout van Aert sur la 13e étape de la Vuelta. Le Belge s'est imposé au sprint devant Valentin Paré-Peintre. Et enfin, en football, on joue la 3e journée ici à deux championnats ce soir avec Lyon qui affrontera Auxerre à 19h et le PSG qui défiera Monaco à 21h05. Voilà pour l'essentiel de l'actualité. Je vous souhaite une excellente soirée. À notre écoute.
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1: On parle de Maneskin. Après plus de 2 ans sans jouer ensemble, les 4 membres du groupe italien vont se retrouver sur scène. Le rendez-vous est fixé au festival de San Remo en Italie du 16 au 20 février 2027 où Maneskin sera invité. Un retour particulièrement symbolique puisque le groupe avait remporté ce même festival en 2021 avant de gagner l'Eurovision quelques mois plus tard et de connaître un succès mondial. Depuis 2024, les 4 artistes poursuivent chacun leur projet solo sans avoir annoncé officiellement la séparation du groupe. Cette prestation pourrait donc marquer de simples retrouvailles ou le début d'un véritable retour de Maneskin.
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1: Bonsoir à tous. À Plourin-les-Morlaix, dans le Finistère, une opération des forces de l'ordre est toujours en cours après des tirs signalés vers 14h. Une femme est morte et un homme qui serait son fils a été blessé. Le suspect, un homme d'une cinquantaine d'années, serait désormais inanimé, mais cela reste à confirmer. 50 gendarmes et 3 négociateurs sont mobilisés et le secteur est bouclé. 7 départements seront concernés par la vigilance orange pour canicule à partir de demain, avec les Pyrénées-Orientales qui ont déjà rejoint les 5 départements d'aujourd'hui. Des fortes chaleurs qui ont des conséquences très concrètes justement, puisqu'environ 7000 décès supplémentaires ont été enregistrés en France jusqu'à la fin du mois de juillet. Et un gros coup de pouce pour les agriculteurs touchés justement par la sécheresse et les canicules. Le gouvernement va débloquer plus d'1 milliard d'euros avec au total 14 mesures mises en place. Un jeune homme de 18 ans a été mis en examen et placé en détention provisoire. Il est soupçonné d'avoir participé au piratage massif des données du fisc cet été. L'attaque revendiquée par le groupe Zero Bytes concerne au moins 678 000 particuliers et professionnels. Un autre suspect âgé de moins de 16 ans a été remis en liberté après sa garde à vue. Et en Ukraine, le siège des services de sécurité a été touché par un drone russe aujourd'hui en plein centre de Kiev, qui dénonce une grave escalade et estime que cette frappe intervient au moment où les efforts diplomatiques pour tenter de remettre fin à la guerre reprennent. Le réalisateur français Tony Gatliff est décédé à l'âge de 77 ans. Né à Alger, il était notamment connu pour ses films sur la culture romaine gitane comme Gaggio d'Ilo. Du sport et du cyclisme, victoire de Wout van Aert sur la 13e étape de la Vuelta. Le Belge s'est imposé au sprint devant Valentin Paré-Peintre. Et enfin, football, on joue la 3e journée de Ligue 1 ce soir avec Lyon qui affronte Auxerre en ce moment même, tandis que le PSG défiera Monaco à 21h05.
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5: Premier épisode de Frag Queen aujourd'hui, avec notre première invitée, la Gorgone. Bonjour la Gorgone.
6: Bonjour, c'est moi la Gorgone.
5: Alors tu nous reçois aujourd'hui dans ton atelier.
6: Yes.
5: À Lille.
6: Welcome.
5: Et alors on va parler de toi, on va parler de toi sous toutes les coutures, si je peux me permettre le petit jeu de mots.
6: Incroyable.
5: Pour commencer, c'est non, même pas, c'est spontané en plus, incroyable. Ça annonce du haut niveau. parce que on va parler évidemment de ton art du drag, de toute ta carrière déjà de drag derrière. On va aussi parler longue carrière, quelques années déjà. Et on va parler de ton talent de couture.
6: En fait, il y a tant de talents, c'est difficile de trouver.
5: Et oui, de cerner lequel. On va revenir sur chacun d'eux. Alors justement.
6: Clairement.
5: Peut-être pour commencer, tu peux nous raconter un petit peu toi déjà comment est-ce que tu es arrivé dans le drag, comment est-ce que tu as connu le drag?
6: Quand je suis arrivé dans le drag, j'ai découvert le drag en 2014.
5: OK.
6: Donc il y a 12 ans, 12 ans. Sur YouTube, RuPaul's Drag Race saison 6 qui était mis illégalement sur YouTube.
5: Ouais, c'était pas encore sur Netflix.
6: C'était pas encore sur d'autres plateformes. Ouais. Donc en France, on pouvait pas vraiment capter les épisodes. Et donc, j'ai découvert ça sur YouTube et j'ai commencé à suivre. J'ai dit, ah tiens, c'est intéressant. Et donc j'ai suivi cette saison 6 et qui était juste repostée comme ça. Et après, j'ai pu suivre la saison 7 en direct toutes les semaines où ça sortait. Et voilà, j'ai accroché
5: directement
6: au wagon, au train. Et j'ai continué à regarder jusqu'à aujourd'hui. Et maintenant, il y a 12 millions de franchises. Voilà. et du coup, Drag Race France, c'est arrivé.
5: Ouais.
6: Donc ça a permis.
5: Il y a 4 ans, c'est ça.
6: Il y a 4 ans. Ouais. C'est... Même.
5: Ça...
6: 1, 2, 3.
5: Il y a 4. Ça va être la 5e. Ouais,
6: c'est la 5e saison, ouais. Donc ça fait 4-5 ans.
5: Ouais.
6: Et donc du coup, ça nous a permis de découvrir aussi la scène drag à Lille.
5: Mm-hmm.
6: parce que du coup ils organisaient des viewings. Donc c'était Stargirl et Crystal à l'époque.
5: Dès la première année, ça a commencé.
6: Donc ouais, c'est ça. Dès la première année, ils ont fait des viewings à Grand Seine, si je me trompe pas. Ouais. Mmh. Grand Seine d'abord, et après c'est passé à Kitchen Market sur la saison 2. Et donc du coup, j'ai pu découvrir la scène drag lilloise et voilà, et un peu plus m'intéresser au milieu, etc. Et j'ai commencé le drag pour rajouter un peu plus de paillettes de créativité dans ma vie, vu que à l'époque j'étais chef de projet dans une boîte de déploiement de fibre optique.
5: Rien à voir.
6: Non, rien à voir et rien de vraiment artistique à part mettre des couleurs dans un tableau Excel.
5: Est-ce que tu mettais du rose dans ton tableau Excel?
6: Oui, il y a sûrement du rose, effectivement. Mais je ne porte pas que du rose, même si là il y a du rose aujourd'hui.
5: C'est pour ça que je dis ça.
6: Et je ne sais pas pourquoi tout le monde me demande du rose et je m'y suis fait à force. Mais au début, c'était pas avec plaisir. Mais du coup, j'ai commencé le drag pour mettre un peu de paillettes de ma vie, comme on dit.
5: Donc c'était en quelle année ça que tu as commencé?
6: J'ai commencé en 2023. Août 2023, d'accord. Première sortie en drag, la finale de Drag Race France saison 2.
5: Saison 2, la fameuse.
6: La fameuse saison 2, qui était super.
5: Ouais, qui était super, effectivement. Et alors, juste pour revenir sur ta découverte, c'était vraiment un pur hasard sur YouTube que tu tombes dessus? Est-ce que tu avais déjà une... Tu connaissais un peu le drag? Pas du tout. Enfin.
6: Des fois, YouTube nous donne des choses insoupçonnées. Ouais. Et bon, vu qu'on est gay, sûrement il a senti qu'il fallait mettre ça dans l'algorithme.
5: Voilà.
6: Et voilà, je suis tombé là-dessus. Donc, okay. Je ne sais pas pourquoi. Je vais demander à YouTube pour ça. Mais merci en tout cas. Merci parce que vraiment c'était une petite parenthèse de plaisir. Regarder ça dans une telle réalité et voilà, mais c'était vraiment fun à regarder quoi.
5: Et ça t'as pas pour autant donné envie à ce moment-là, en tout cas, de le faire. C'était quoi le déclic? C'était voir vraiment les viewings, du coup? Qu'est-ce qui t'a fait?
6: Non, c'était plus, j'avais besoin vraiment de sortir de mon boulot et de faire autre chose de plus créatif. Et en fait, je pense que j'ai eu, à cette période-là, j'ai eu envie d'essayer parce que je voyais en vrai ce que ça donnait. Je me suis dit, ah, j'ai envie d'essayer. Et alors que j'avais jamais touché un pinceau de maquillage de ma vie, jamais j'ai touché une machine à coudre, enfin j'ai jamais fait des perruques, je sais pas quoi faire. Donc et j'ai jamais fait de théâtre, enfin vraiment j'ai quand on voit mon profil de base, on se dit pas ah lui il va devenir drag queen ou il va faire du drag. Et voilà, mais du coup on tente et c'est mon mari qui m'a encouragé à commencer parce qu'il voyait que j'avais envie et du coup il m'a dit bah en fait vas-y. Et là ça a déclenché une avalanche de tickets de carte bleue et de commandes sur des sites parce que le drag ça coûte cher.
5: Bah oui.
6: Mais bon ça a commencé quelque chose et j'ai évolué très très vite. J'ai voulu être très vite. C'est les autres qui le disent, hein, c'est pas moi.
5: Bon, en tout cas, on voit qu'aujourd'hui, le résultat est effectivement...
6: C'est ça. Très sympa.
5: Très sympa, effectivement. Ouais,
6: merci. On évolue chaque année, hein, mais oui. Mais même par rapport à l'année dernière, hein, juste une année, des fois, je regarde des photos, j'en me dis, ah, j'ai un peu fait comme ça.
5: Et, sur quoi? Sur tes vêtements, sur ton make-up,
6: Le maquillage qui s'affine au fur et à mesure et peut-être le sens du style, même s'il y a des looks de l'époque que j'aime encore bien.
5: Ouais, forcément.
6: Enfin, de l'époque. Ça fait 3 ans que j'ai commencé. mais oui. Mais je m'amuse bien à penser à mes petits looks et tout.
5: Dès le début, t'as commencé à faire tes looks, etc. Ou au début, c'est vraiment un peu de, c'est fait de bric-et-brac, un peu, ou comment ça?
6: Alors, au début, ben, on commande sur Asos, hein, comme un peu, je pense, tout le monde qui commande en ligne pour avoir des petites robes, voilà. Mais on se rend compte que, c'est pas fait pour, mon type de corps, on va dire. La taille est trop haute, et du coup, c'est trop court, ou c'est trop long. Enfin, c'est jamais trop long. Mais, il y a un truc qui va pas et en fait quand j'ai commencé le drag je me suis aussi dit je veux pas juste faire la belle sur scène, je veux aussi apprendre des choses, donc le maquillage était une partie mais je voulais aussi apprendre à coudre, en profiter pour apprendre à coudre et donc j'ai essayé un truc par moi-même c'était pas forcément très joli, mais bon voilà, une c'était quelque étape, chose.
2: Ouais.
6: Et après, j'ai appris avec quelqu'un qui m'a montré les rudiments de la machine à coudre. Et du coup, j'ai fait quelques cours avec lui. En fait, j'ai fait comme ça ma première robe pour le premier show que j'ai produit. D'ailleurs, le seul et unique show drag que j'ai produit, 100%, qui à l'époque s'appelait L'Antre de la Gorgone. Et du coup, j'ai fait le look de la dernière performance qui était de moi. Et voilà. Les gens étaient assez surpris que j'ai réussi à faire un truc tout seul, comme ça, et qu'il soit quand même correct.
2: Ouais.
6: Aujourd'hui, si je le refaisais, je ferais une doublure. Parce que là, c'est vraiment juste la toile. Et donc,
2: c'est pas très confort, pas très,
6: Bah, ça va encore, mais le zip, j'ai changé 3 fois, quoi.
2: Ouais, ça tient.
6: Jamais mettre des petits zips invisibles. C'est horrible. Il faut assumer un zip, ou alors on le couvre ou quoi, mais les petits zips invisibles. Bref. Mais du coup, j'ai appris la couture, alors, je voulais apprendre quelque chose en commençant le drag, et donc j'ai appris la couture, et j'ai constaté que c'est un truc qui fonctionnait bien. Du coup, je me suis dit, pourquoi t'as pas fait ça avant? Mais du coup, je me suis dit,
2: c'est vaut tard que jamais. Bah oui.
6: D'avoir des regrets et avance juste avec, avec ça.
2: Carrément. Voilà. Alors, le maquillage, c'était quoi? Des tutos en ligne, ce genre de choses? Ou comment t'as appris ça?
6: Alors, j'ai jamais touché à des pinceaux, mais par contre, j'adorais regarder des tutos.
2: Ok. Avant déjà, du coup.
6: Je pense arriver en même temps que Drag Race, et du coup, l'algorithme YouTube s'est dit, tu regardes Drag Race, tiens, je te mets des tutos maquillage en même temps. Et donc, du coup, j'aimais bien regarder les gens se maquiller sur Internet. Et donc, du coup, bah, j'avais quelques petites techniques en tête, mais j'avais jamais fait sur moi, quoi. Donc, c'est pour ça que je pense que j'ai peut-être évolué un petit peu plus rapidement au début. Parce que j'étais novice dans la pratique, mais pas novice dans la théorie.
2: Tu savais où tu voulais
6: aller. C'est un podcast de malade. Après, je me suis inspiré un peu de d'autres artistes. J'ai envie de dire, la majorité, à moins que tu aies vraiment une idée précise de quand tu commences le drag, tu ressembles à ça. Moi, j'ai pas forcément d'idée, mais tu t'inspires des autres artistes drag qui sont là et de ce que t'aimes bien. Du coup, j'ai pris un petit bout d'œil de quelqu'un, un autre bout d'œil de quelqu'un d'autre. Je sais qu'au début, moi, j'ai vu l'Harpie qui était, je crois, sa première année. Quand moi, j'ai commencé, je crois qu'elle était à 1 ou 2 ans de drag. Et du coup, j'avais vu son œil, j'ai fait « Oh tiens, ça c'est joli comme ça ». Et donc, j'avais commencé à faire un bout comme ça. Puis après, il y avait Alvilda où j'étais fan dans sa saison de Drag Race Belgique. Et elle se faisait des petites cornes ici au début. Et je me disais, ah tiens, ça c'est super, j'aime bien un peu l'aspect. C'est pas que du make-up glam, ou je veux dire girly, mais enfin le petit make-up de tous les jours, quoi. Il y a un truc un peu plus... un truc de plus. Et donc du coup, je me suis dit, ah tiens, je vais me faire des petites cornes. Et puis du coup, bah, après, ça a évolué. Et après, je me dis, ah non, mon eyeliner, elle est trop bas. Du coup, je vais le faire beaucoup plus haut. Et voilà. Et au fur et à mesure des mois, bah, tu vois, le make-up qui évolue.
2: L'évolution.
6: Là, le but, maintenant, c'est de réduire le temps de préparation.
2: J'essaie
6: de faire la même chose en moins de temps. Au début, je mettais 3 heures. Et là, je suis arrivé vers 2 heures.
2: Qui est déjà pas mal.
6: Ce qui est déjà pas mal. Et du coup, quand t'arrives à 2 heures, tu te dis, mais je foutais quoi pendant 3 heures? J'ai vraiment dit. Non, maintenant, c'est, il n'y a pas de temps.
2: Je pense qu'il y a moins d'hésitation, quoi, c'est ça.
6: Et, mais j'aimerais bien arriver vers 1h30. Mais en fait, vu que mon liner, il me prend du temps et j'ai un peu la main qui tremble. Donc, c'est ça qui me prend le plus de temps. Des fois, je me dis, ah, je suis déjà arrivé à là. Et je me dis, j'ai pas encore fait mon liner.
2: Donc, il reste
6: encore...
2: Qu'il
6: reste au moins 20 bonnes minutes.
2: Et alors, question peut-être un peu con, mais parce que j'ai beau connaître les drags, etc. Comment ton make-up évolue par rapport aux tenues que tu mets? Enfin, tu vois, est-ce que ton make-up, il change vraiment beaucoup ou pas entre une tenue et une autre?
6: Alors, j'avoue que... je suis pas make-up artiste. Du coup, j'en ai un. Et je fais des micro-variations. Je change les couleurs, quoi. Ou alors, des fois, j'ai testé des sans-sourcils. Donc il y a d'autres techniques un peu plus, enfin différentes, bref. Aussi de réaction là en décembre, je m'étais fait des sourcils en strass.
2: Ouais.
6: C'est pas mal.
2: Ok.
6: Mais j'avoue que je change pas beaucoup mes formes parce que en fait je vois pas ce que je pourrais faire d'autre. J'aime bien ma tête comme elle est. Donc à part changer les couleurs ou mettre un peu plus de blush ou quoi. J'aime bien comme il est, et à moins que la tenue demande vraiment autre chose. Par exemple, j'ai fait Madame X en février, c'est un show de Balenciaga qui était à Bruxelles. Et donc, mon archétype, parce que chacun avait une sorte de personnage.
2: D'accord.
6: Et donc, du coup, moi, j'étais Moon Siren, donc la sirène de la lune. Et du coup, je m'étais fait des sortes, avec du blush, je m'étais fait des sortes d'écailles comme ça. Et donc c'est vraiment trust the process.
2: Ouais.
6: Si tu commences et tu fais pourquoi j'ai des ronds orange sur ma tête, et à la fin ça rendait quelque chose. Bah je pense sur la photo.
2: Ouais.
6: La photo que vous avez.
2: Ouais. Ouais.
6: Je dois avoir mes.
2: Ah ouais.
6: Mais voilà. Donc la photo finale rend bien. Le trust the process, il faut vraiment y croire quoi. Hein. Jusqu'au bout. Mais effectivement sinon à part ça,
2: ça reste
6: à part changer les couleurs. J'aime pas trop changer par ici.
2: Les yeux et tout ça, ouais.
6: Mais après, ça va peut-être venir avec le temps. Je vais me dire, ah bah, j'aime pas là, je vais refaire mon.
2: Et faire évoluer les choses.
6: Et puis faire évoluer les choses. Mais ouais. Peut-être qu'un jour, je referai mes cornes parce que maintenant, je les fais plus. En fait, je les ai enlevées parce qu'à un moment donné, j'ai eu une presta avec des personnes qui connaissaient pas trop le drag. Donc, je me suis dit, je vais faire un truc un peu plus tradi et
2: simple,
6: nude.
2: Ouais, ouais.
6: Et en fait, je me suis regardé, j'aime bien comme ça aussi.
2: Et c'est
6: du
2: resté...
6: coup, au fur et à mesure, la petite corne est partie. Je trouvais que ça accentuait mes rides. Et à 30 ans, on peut plus se permettre d'accentuer ses rides.
2: Surtout quand on a une drague, ouais.
6: Ouais, voilà. Effectivement. Mais voilà.
2: Ok. Ouais,
6: je varie pas trop mon truc.
2: Non, mais bon, ça évoluera.
6: Mais c'est ok, je suis quand même belle.
2: Bah, bien sûr. Plus alors, la Gorgone. Qui est-elle? D'où vient ce nom déjà? Alors on connaît le mythe derrière la Gorgone un peu, mais est-ce que tu t'en inspires et qu'est-ce que tu en fais toi? D'où t'es venue cette idée de nom?
6: Alors la Gorgone, ça vient effectivement du mythe, mais comment je l'ai pris, c'est parce que Gorgone tout court, c'est mon nom de gamer, parce que je joue à LOL et du coup sur LOL je m'appelle Gorgone.
2: Du coup, tout le monde va aller te...
6: Ah oui, ajoutez-moi ça, LOL. Et en fait, à l'époque, j'aime bien la mythologie grecque. Et donc, du coup, je voulais une créature pas forcément gentille, avec un nom un peu stylé. Et du coup, je me dis, oh, Gorgone, c'est super. Parce que, et en plus, il n'y avait pas trop de... Alors, c'est des sœurs à la base, mais... Pour moi, ça renvoyait pas forcément à un genre, donc du coup, bon bah, ça m'était un peu
2: un flou.
6: Et quand j'ai cherché mon nom de drag, en fait, je me suis dit, va pas chercher plus loin. Tu te reconnais déjà dans ce prénom que tu utilises quand tu joues. Et oui, tu joues beaucoup, donc du coup, tu sais que c'est ton prénom. Donc du coup, j'ai juste rajouté là. Pour insérer une espèce de féminité.
2: Quand même, ouais.
6: Même si mon but, c'est pas d'avoir les plus gros lolos de l'île. Ça, il y a d'autres personnes. Mais voilà, c'était plus pour dire, moi, je suis plus dans le féminin. Mais voilà, après, performer des chansons où c'est des mecs qui chantent, moi, je m'en fiche.
2: Pas de problème.
6: Tant que la chanson que j'aime bien. Voilà, moi, ça peut m'importe. C'est plus le personnage qui. J'aime bien le féminin parce que j'aime bien une taille fine, serrée, le maximum qu'on peut. et puis un peu plus de hanches, quoi.
2: Ouais.
6: Mais je suis pas forcément sain ou pas sain. Voilà. Là, j'ai fait des trucs avec des seins. Et puis, il y a d'autres trucs où j'ai pas de seins. Peu importe.
2: Ok.
6: C'est pas important.
2: Et alors, comment
6: tu... Juste des cheveux.
2: Des cheveux roux, souvent. Blonds.
6: Et blancs.
2: Et blancs.
6: Ouais. Il y a une brune. Il y a que celle-là.
2: C'est à toi celle-là aussi derrière.
6: Ouais, que MBC elle m'a refait.
2: Ok.
6: Du coup j'ai hâte de la reporter parce qu'elle est enfin rejolie. Elle commençait à être fatiguée.
2: Alors, c'est quoi cette passion pour les dragues? Vous êtes quand même souvent rousse la plupart du temps. Qu'est-ce qui...
6: Y a beaucoup de rousse.
2: Ouais.
6: Mais je pense que ça, c'est le lobby des rousses. On peut pas y passer à côté. Non, il y a toutes les couleurs du feu. Hein.
2: Ouais,
6: c'est vrai. C'est vrai que t'as des clans blonds, roux et bruns et les cheveux noirs. Quoi.
2: Ouais.
6: Mais moi, ce qui me va mieux, étant très clair de peau,
2: c'est plus par
6: c'est le blond et le roux. Mmh. En fait, quand je passe après aux couleurs plus brun et tout, je trouve que ça durcit
2: le visage. Ouais.
6: Enfin voilà. Mmh. J'ai porté une fois du brun pour la drag me up il y a pas longtemps parce que je faisais Fred et du coup il fallait que je sois brune. Mmh. Et du coup, quand j'ai mis le brun, j'étais en mode ouf. Bah ça va, mais
2: c'est pas
6: ma couleur de prédilection. Je préfère être rousse. Mmh. Je trouve ça plus fun. Mmh. Mais voilà, pourquoi blond et roux? Parce que à la base j'étais blond et je pense que j'avais un fantasme de retrouver mon blond de quand j'étais enfant. Et vu qu'on me dit que je suis roux aussi, un peu à moitié blond vénitien, voilà. Mmh. Et ben je me suis dit bah roux aussi. Et le roux ça m'allait très bien aussi au teint avec mon mug. Donc, voilà, je choisis ces couleurs. Et là, j'aime bien les draps qui restent dans leur couleur de cheveux, genre. Ils portent ça et ça, et c'est juste la coupe qui va changer.
2: Change derrière,
6: mais moi, je veux pas forcer tout le monde à. Tu dois pas porter toutes les couleurs de l'arc-en-ciel en perruque pour être une. Enfin, tu peux choisir ton canal de couleurs et rester là-dedans. Ouais. C'est très ok.
2: C'est souvent quand même. Bon après, exclusivement, mais c'est souvent le cas quand même.
6: Le seul truc que j'aime pas trop, c'est les perruques avec des couleurs de toutes les couleurs. Ça, j'aime pas trop. Pour moi. Vous voyez pas, je me verrais pas porter, je sais pas, du bleu ou du vert. Catch me l'année prochaine, porter une couleur bleue.
2: On s'en souviendra.
6: On s'en souviendra. Mais il y a que les cons qui changent pas d'avis, comme on dit. Et voilà, peut-être qu'un jour je changerai d'avis.
2: T'aimais pas le rose de base et au final tu t'y
6: es. Oui, c'est vrai.
2: Pas pour toi spécialement, mais.
6: C'est vrai, j'ai des tenues roses. Non, j'ai des teints en rose, mais que je ne porte jamais, vu que je n'ai pas de rose. Mais non. Souvent, quand j'ai une idée de look, à la base, il est noir.
2: Ok.
6: Et je me dis, non, il faut quand même rajouter...
2: un peu de...
6: Il faut quand même changer de couleur, parce que tu as beaucoup de noir. Mais oui.
2: Alors, qui donc, on a l'histoire de la Gorgone, mais comment tu la décrirais, toi, du coup, ton personnage de la Gorgone?
6: Yes, qui personnage. Est-elle? Alors du coup, si on reprend le sujet de tout à l'heure, on a complètement divagué. Mais j'aimais bien me réassocier avec ce prénom parce que c'est Gorgone, donc normalement c'est un trio de sœurs selon le mythe qu'on regarde, et il est beaucoup affilié à Méduse aussi. Et du coup, c'est un peu cette image de femme fatale, un peu méchante, mais avec une histoire quand même... pas facile. Et donc voilà, j'aimais bien l'idée de ça. J'aime bien les vilaines. Et tu comprends pourquoi elles sont devenues vilaines, un peu comme Maléfique, où tu comprends en fait pourquoi elle est devenue méchante, mais c'est parce que elle a subi avant. Et du coup, j'aime bien ce truc là de pas forcément être que méchant pour être méchant,
2: gratuitement,
6: parce qu'on a un peu poussé. Et du coup voilà, ça fait écho un peu à moi, donc du coup j'aimais bien ce prénom et cette histoire de femme fatale et qui est pas forcément trop girly, mais plus dans la séduction, enfin avec une partie dans la séduction mais une partie un peu plus dure, un peu plus rock. Ça j'aime bien. J'aime bien faire du rock en drag aussi. Ça défoule, j'aime bien. J'aime bien secouer ma tête partout et après avoir le tournis. Mais oui, j'aime bien cette image un peu dure. Souvent dans mes looks, il y a forcément des pics quelque part ou enfin quand tu vois que je fais dans les looks que je fais aux autres aussi. Il y a un format où tu reconnais que c'est moi.
2: Okay.
6: Parce qu'il y a un petit pic quelque part, il y a un petit
2: aspect.
6: La petite
2: touche.
3: un peu plus, j'aime pas edgy, mais on va l'utiliser parce que je n'ai pas d'autres mots. Mais voilà, c'est pas genre les foufous et tout, les grosses robes, pouf, le tulle, machin.
2: Non, pas ton style.
3: Je préfère avoir cette partie un peu plus rock'n'roll avec des pics ou une grande fente qui monte jusque là.
2: Ouais.
3: Et c'est sexy, pas sexuel. Ça, j'aime bien.
2: C'est vrai que c'est clairement l'image que j'ai de toi. Une robe longue
3: sexy,
2: avec
3: la fente sexuelle.
2: Jusque...
3: Ouais. Mais oui, j'aime bien les fentes parce que déjà, ça libère une jambe quand tu marches.
2: Plus pratique.
3: Oui, c'est... j'aime bien ça.
2: Et comment t'as évolué? Est-ce que tu saurais dire, toi, si ton personnage a évolué, du coup, depuis les 3 ans,
3: oh là,
2: fait ça,
3: Oui, déjà, j'ai appris à parler avec un micro. J'ai appris assez vite parce que, du coup, quand j'ai commencé, donc après avoir produit mon propre show, j'ai essayé de me montrer un peu partout. Et, il y a Show Bouillon qui a ouvert. En mars 2024. Enfin, en tout cas, la partie publique a ouvert. Parce qu'avant, il y avait juste les cuisines. Je crois. J'ai eu le contact de ça, je les ai contactés. Et à l'époque, je refusais de faire des bingos. Parce que j'étais, non, les bingos, c'est pour les autres. Moi, je veux faire mon propre concept. Catch me au prochain bingo, le 29 mai. Et du coup, j'avais fait une sorte de Time's Up adapté pour que ça soit fait avec du public. Donc, c'est sympa. Mais en fait, ça touche pas forcément tout le monde. Et en fait, aujourd'hui, dans l'événementiel, il faut que ça soit impactant en direct. Tu vois bingo, tu sais ce que tu vas faire. Tu vois Drags Up, donc mon concept. Bah, tu sais pas trop ce qui va se passer. Donc, si t'es pas motivé, bah, tu viens pas. Mais voilà, il faut venir. Il faut venir. Et donc, du coup, donc j'ai fait mon Drags Up là-bas, qui avait bien marché sur la première date. Et après, j'ai fait une deuxième date où il y avait un peu moins de monde. Mais en fait, ils m'ont contacté, ils m'ont dit « Ah bah, on a vu, il y a Drag Race France saison 3 qui sort. Est-ce que tu veux pas animer ?» Vu que moi, j'avais fait deux dates déjà. Et donc, du coup, ils m'ont poussé pour faire
2: les
3: viewings. Et j'ai dû tout organiser en 2 semaines. Donc, c'était...
2: intense.
3: C'était intense, surtout quand on n'a même pas 1 an de drag.
2: Bah ouais, derrière, ouais.
3: C'est un peu compliqué. Il faut trouver aussi les invités.
2: Les guests, ouais.
3: Comment les payer. Donc, on a dû créer une association en 2 semaines aussi. Parce que sinon, on pouvait pas, enfin, j'aurais pas pu payer les gens et tout. Donc, voilà. Donc, j'ai créé l'asso, la house de couettes. Ou la housse de couette, en pensant. Je pensais à ça une fois dans mon parking et j'étais ah, c'est super,
2: c'est
3: comme
2: trop
3: nom
2: bien
3: de
2: comme
3: house. Parce que souvent les familles drag c'est la house, la house de machin, la house de machin, parce que ça c'est tiré un peu de la scène ballroom où c'est des houses qui s'affrontent qui s'affrontent et qui compètent entre elles. Et donc, du coup je me dis ah si on disait house en français ce serait la housse et du coup la housse de couette c'est marrant. Et du coup la housse de couette ça existe. Mais il s'appelle juste House de Couette. Donc moi j'ai créé la House de Couette. Et du coup je crois que c'est un DJ dans le centre de la France.
2: Petite pub pour lui au passage.
3: Voilà, petite pub pour lui, hommage à toi, j'ai aussi ce nom. Mais oui, du coup j'ai dû apprendre à gérer le micro parce que j'ai pas beaucoup animé aussi. Et donc c'est marrant parce qu'il y a des gens qui sont venus dès le premier épisode et qui sont restés toutes les semaines. Et en fait, qui me disaient à la fin, en fait, on a vu, on t'a vu évoluer ultra rapidement en 8 semaines.
2: Prendre tes marques et tout.
3: Prendre tes marques et développer un peu comment tu parles, ton humour avec le public.
2: L'interaction et tout.
3: Voilà, comment tu interagis avec eux. Et du coup, bah, tout ça, ça fait un personnage. Quoi. Et donc, voilà. Moi, je suis un peu... très direct et sarcastique et j'aime bien insulter les gens de manière respectueuse
2: bien sûr
3: mais ce que je me permettrais pas du tout dans la civile d'ailleurs c'est pour ça que je le fais en drague enfin je vais pouvoir me libérer. Oui j'ai une personnalité plutôt froide de base même si si j'apprécie quelqu'un je vais faire tout mon possible pour l'aider ou quoi Mais c'est vrai que mon hosting, il va être très direct.
5: Cash, et, ouais.
3: Voilà. Okay. Dans les jours où je suis en forme. Il y a une fois où j'étais fatigué. Je sais pas ce qui s'est passé cette soirée-là. Je pense que ça, j'étais énervé. Vous voyez, les enfants, quand ils sont fatigués, et ben, ils sont encore plus énervés. Ouais. On sait pas pourquoi.
5: Ouais, ouais, ouais.
3: Moi, c'était un gamin au micro qui est fatigué. Et du coup, il dit n'importe quoi.
2: Voilà. Dommage qu'on n'était pas là pour filmer ça.
3: Ah ouais, mais c'était parce que c'était un mois très compliqué. Compliqué,
5: ouais.
3: Le mois de janvier.
5: On
3: saura bientôt pourquoi.
2: Bah oui. Oui. Peut-être que nous, on le sait un peu déjà, mais...
3: Je vais largement bien en parler. Au moment où ça arrivera, quand ça va arriver, on va devoir faire pause. Et je vais blablater pendant 20 minutes pour expliquer. J'ai fait ça, j'ai fait ça. Vous verrez.
5: Chut,
3: c'est un secret.
2: Donc, tu as fait deux saisons de viewing pour l'instant. La troisième qui arrive.
3: C'est ça, saison 3, All-Star. All-Star, c'était super cool. C'est saison 3, on a commencé, on nous a mis, je vais le dire, on nous a mis dehors.
5: Ah ouais?
3: Dehors, pas vraiment dehors. Ouais. On était dans la partie couverte.
5: Dans la neige.
3: Mais
5: la,
3: pas au milieu, ils ont un espace derrière.
5: Derrière, ouais.
3: Voilà, ils nous ont mis là, parce qu'ils savaient pas comment ça allait fonctionner. Ouais. Et en plus, il y avait la Coupe du Monde de foot. Du coup, ils avaient mis la Coupe du Monde à l'intérieur. Cette année, ça va pas se passer
5: Le mélange des...
3: je tiens à dire, cette année, ça va pas se passer comme ça. Je garde ma scène. Le foot, ils ont pas besoin de ça.
5: Ils vont ailleurs.
3: Voilà. Ça dégage. Et donc, du coup, on était dehors. C'était le début, un peu. Ils avaient loué des enceintes. On avait un micro. C'était pas très fort et tout. Enfin, même eux aussi ont évolué avec moi pour avoir de meilleures conditions, on va dire. Il y avait un épisode qui était super parce qu'il y avait Alvilda et j'ai fait, il y a Alvilda, il faut qu'on soit à l'intérieur.
2: T'as eu Alvilda en guest?
3: Ouais, la première saison, enfin saison 3. Du coup, j'avais invité Alvilda parce que j'adore.
2: Bah ouais.
3: C'est une super personne.
2: Moi aussi, j'adore. Ouais.
3: J'adore. Et j'adore son drag. Son drag, enfin, c'est foufou.
5: Ouais.
3: Enfin, bref. Mother, comme on dit. et donc, du coup, j'ai envie de dire, attends, il y a Alvilda.
2: Quand même, quoi.
3: Quand même. Donc, on va à l'intérieur. Donc, c'était... J'ai eu la petite aperçu de ce que c'était animé à l'intérieur. Et j'ai fait, mais c'est super.
2: C'est ça que je veux.
3: Du coup, à la saison All-Star, donc l'année d'après, j'ai fait, par contre, oui, on fait des viewings, mais moi, je veux l'intérieur tout le temps. Et enfin, voilà. Et je veux la soirée complète. Parce qu'avant, il y avait un DJ après, donc il fallait qu'on finisse à 21h, parce qu'après, le DJ enchaînait. Donc, enfin, ça me permettait pas d'avoir forcément une soirée complète imaginée.
2: Ouais.
3: Et il y a des gens qui finissent pas à 18h pour être là à 19h.
2: Non.
3: Il y en a qui finissent plus tard, donc. Et souvent, on pousse un peu l'épisode, il sort à 19. D'habitude, on va voir cette année.
2: Ouais.
3: Mais d'habitude, il sort à 19 et nous, on mettait vers 20h, 20h15. Comme ça, ça permettait aux derniers gens d'arriver. Et voilà. Du coup, All-Star, j'ai dit, je vais être à l'intérieur. Je vais avoir toute la soirée. Il nous dit, tu sais quoi, ça nous arrange. C'est super. Et la saison All-Star a animé, c'était super. Franchement, c'est mes moments préférés. Les viewings, c'est vraiment cool.
2: Ouais.
3: C'est vraiment cool. Les gens, ils sont là pour passer un bon moment. En plus, tu vas avoir Drag Race. Donc,
2: en plus,
3: c'est des gens qui sont assez ouverts d'esprit.
2: Qui sont intéressés généralement.
3: Voilà, qui sont intéressés. Ouais. Et puis, bah, t'as des gens qui découvrent aussi, qui sont là par hasard, et puis, du coup, qui passent une bonne soirée quand même. Donc, ça, c'est intéressant. J'aimais bien poser la question qui est là pour la première fois. Et souvent, t'avais au moins peut-être un tiers de la salle qui levait la main. Parce qu'en fait, bah, c'est le public qui tourne, quoi. Et donc, voilà, c'était assez marrant.
2: Même les gens qui viennent juste manger un truc, des fois, qui se mettent au fond, mais qui regardent quand même aussi au final, qui se laissent prendre au jeu.
3: C'est ça, c'est ça. Ouais. Et des fois, bah, t'as des familles, donc t'as les gamins qui sont là autour. Bon, je rappelle à chaque fois que je ne suis pas à la garderie. Vous gardez vos propres gamins, mais voilà. Et puis, ils sont mignons, enfin la plupart en tout cas.
2: Ouais.
3: Ils posent des questions et tout. Donc voilà. Il y en a un qui m'a fait... je crois qu'il avait un cahier, il faisait signer des autographes et tout. Je signe mon auto.
2: Bah oui.
3: Parce
2: forcément.
3: Que je suis une star. Et il me fait, bon courage pour ta carrière. Et j'ai trouvé ça tellement mignon. J'étais en mode, oh, t'es chou. Et ouais. Je lui dis merci.
2: Et alors, je pense que j'ai un peu la réponse, mais qu'est-ce que tu préfères au final, toi, faire en drag? Est-ce que du coup, c'est les viewings, les bingos, faire des prestas quand t'es invité ailleurs dans d'autres événements? Qu'est-ce que...
3: Bah, j'avoue que les viewings, c'est dans le top 1. Mm. Les bingos, c'est dans le top 3. Mm. Et après, je laisse le top 2 parce que des fois, t'as des prestas comme ça.
2: Un peu, ouais.
3: Qui viennent et qui sont super. Mm. Mm. Et, non, mais les viewings, c'est sympa. Mm. Parce qu'on fait plein de trucs, le public est nombreux et on passe un bon moment. La plupart du temps, il fait beau. Alors des fois trop chaud, mais bon. On verra cette année.
2: Tout dépend de la tenue aussi. Et...
3: C'est ça, c'est ça. En plus, c'est bien les tenues de les prochaines fois. J'ai peur d'être un peu couverte, mais on verra. Mmh. On verra. Et ouais, non, mais les viewings, ouais, on fait une petite activité, ouais. On regarde l'épisode, ouais. En plus, on regarde Drag Race France, donc, t'es en mode, vas-y, ouais. Machin. Et puis après, on fait nos perfs, quoi. Mm. Et les gens, ils crient et tout, et puis il y a une bonne ambiance, et voilà. Et après, tu rentres chez toi, et c'est le calme.
2: Et t'es fatigué.
3: Et t'es fatigué. Et tu dis, ah, vendredi prochain, jeudi prochain, oh, fais la même chose. Mais non, c'est, moi, je pense que c'est, ça fait partie de mes soirées, quoi.
2: C'est quoi ton... Est-ce que t'as une version préférée, c'est pas le bon mot, mais de Drag Race, justement, une...
3: Fais pause. Coupé. En 509, on s'en fout. Ah. Hop là.
2: Est-ce que t'as une franchise, du coup, ça me permet de retrouver mon bon mot pendant ce temps-là. Une franchise préférée de Drag Race. Je sais pas si tu en as regardé beaucoup ou pas, d'autres, hormis...
3: France... Bah en fait, Drag Race France, c'est les queens françaises, donc t'as un attachement avec ces personnes,
2: forcément.
3: Enfin, qu'ils ont construit, bien sûr, mais tu dis, waouh, c'est possible d'aller à la télé.
2: Chez nous, ça, ici,
3: C'est vraiment, c'est fou, quoi. Et après, qu'est-ce qu'il y a d'autre? Moi, j'ai regardé beaucoup, on a regardé Espagne. Mm. On a regardé US, Canada, UK, pas trop. Et après tous les All-Stars versus The World ça. Mais moi j'aime bien les All-Stars US.
2: Ok.
3: Enfin pas toutes, mais certaines j'aime bien. La All-Star 2, j'aime bien. La All-Star, c'était laquelle? All-Star 9, j'ai bien aimé. C'est la charité. Les queens venaient, c'était pour... Elles faisaient la compétition pour une asso.
2: Ok,
3: d'accord. Et du coup, elles se faisaient pas éliminer. Et j'aime bien un peu ce concept. Alors, il y en a qui aiment pas, ils préfèrent la compétition. Je comprends, hein, mais moi, j'aime bien voir ce que tout le monde a préparé. Mmh. Et je me dis, si t'arrives là, t'as dépensé, je sais pas.
2: Bah ouais, surtout
3: pour aller pour faire ce truc. Donc tu veux montrer tout ce que t'as acheté, ou fait faire ou fait toi-même. Ouais. Et donc quand
2: tu
3: des fois
2: tu
3: quand t'es éliminé au début, t'as mal. Bon après c'est comme ça, c'est la compétition. Bon,
2: après elle le montre quand même sur leur réseau, machin.
3: Oui tout, voilà, après faut en jouer et tout ça. Et rien que le fait d'être dans la saison, c'est vraiment déjà un accomplissement. Ouais. Après c'est bien d'aller le plus loin possible.
2: Forcément.
3: Mais voilà. Mais en fait c'est pas forcément les franchises, c'est plus des saisons. Mm-hmm. Tu as des fois une franchise où tu vas accrocher avec une saison et tu vas moins accrocher avec une autre.
2: Ouais.
3: Et voilà, mais c'est plus UK, Canada, US.
2: Ouais.
3: Espagne de temps en temps. Ouais. La saison Espagne All Star était sympa. Mm-hmm. Mais pour mon goût personnel, c'est un peu trop porté cul. Mais ouais. Enfin, j'aime bien que c'est un peu plus subtil.
2: Ouais.
3: Et là, je veux dire qu'un de mes challenges préférés, c'est ils ont rajouté des proutes sur un des Active Challenge sur US. Voilà, raffiné la meuf.
2: Et ça, t'adore. Sensuel et pas sexuel, c'est ce que t'as dit tout à l'heure.
3: C'est ça. Du coup, des proutes.
2: Et des proutes.
3: Mais en fait, ce que j'ai trouvé marrant, c'est que ils, parce que ils font du coup le tournage avec toutes les queens, et donc ils leur font lire leurs textes et tout. Et après, ils ont rajouté l'épée au montage. Et du coup, tout le monde a découvert le vrai plot du tournage pendant qu'ils étaient sur scène, en train de se faire juger. Enfin, du coup,
2: de regarder
3: ils révèlent la vidéo et tout le monde regarde alors qu'ils sont sur scène. Et en fait, ils ont rajouté tout ça et je trouvais ça trop drôle de les voir. Genre le jury en mode et puis tout le monde se marre parce qu'en fait ils ont rajouté des proutes quoi. Mais c'est trop stupide je trouve ça hilarant.
2: Oui. Voilà. Et alors si tu devais choisir si tu avais une queen ou quelques queens qui t'inspirent ou qui t'ont inspiré. Peu importe.
3: Du coup, on peut mettre Albin dedans. Ex la grande dame qui d'autre Sacha Velour si on regarde international
2: Brooklyn
3: Heights

0: On fait passer des journées ennuyantes à rigoler. Donc voilà. J'ai suivi toute leur saison de 1.
1: Ouais.
0: Ouais, ça m'a fait beaucoup rire. Je regarde encore, je regarde les compilations et tout. Mais oui.
1: Qu'est-ce qui est de toi dans la Gorgone?
0: Qu'est-ce qui est de moi? Approfondis cette question, s'il de ma partie civile, tu veux dire?
1: Oui, qu'est-ce que tu mets de toi dedans, ouais, en quelque sorte, ouais.
0: Ah, ma sueur, mon travail. Non, en fait, c'est comment ta personnalité civile s'intègre
1: Ouais.
0: dans le personnage.
1: Parce qu'après
0: Enfin,
1: l'autre
0: dans
1: question,
0: cette
1: c'était un peu
0: question.
1: l'inverse. Qu'est-ce qu'elle t'apporte elle aussi au final à toi, tu
0: Ouais,
1: vois,
0: voilà.
1: il y a un
0: Ok.
1: peu les deux quoi. Oui. Comment les
0: Parce que
1: deux
0: du coup, moi, la Gorgone, c'est pas forcément un personnage à part. Il y a des artistes drag qui créent d'autres personnages complètement différents et avec une autre voix. Enfin, des fois, ils changent les voix et tout. Moi, c'est pas forcément ça. Disons que me mettre en drag, ça me permet de faire plus de choses. Je me sens plus à l'aise. C'est comme mettre un masque et du coup, ah bah tiens, je peux faire tout ça. Alors qu'en fait, tu peux déjà le faire. Mais c'est plus t'as ce personnage qui est proche de toi, mais je sais pas. C'est très bateau parce que littéralement toutes les dragues vont le dire en
1: Disent la même
0: interview,
1: chose, ouais.
0: mais c'est un peu ton masque de super-héros, ta cape,
1: Ouais.
0: et puis hop là,
1: Ouais.
0: on porte du maquillage
1: Ouais.
0: et pour certains et certaines des perruques, pas tout le monde, mais voilà, et on met notre habit de star et puis hop là, on peut faire plus de choses.
1: Tu deviens un peu
0: On peut porter plus de
1: sur...
0: messages, on peut
1: Ouais.
0: se permettre de faire ça sur scène, on peut parler au micro.
1: Ce que
0: Il y
1: tu
0: a plein de
1: ferais pas,
0: choses qui auparavant n'étaient pas possibles. Et maintenant, du coup, c'est des choses qui apportaient pour ma partie civile un peu plus de confiance en moi et un peu plus de liberté quant aux autres et peut-être un peu plus d'ouverture. À la base, je suis très renfermé, intérieur.
1: Introverti.
0: Introverti, merci,
1: Il a
0: super.
1: soufflé la réponse.
0: Introverti. Je suis très introverti de base et je suis toujours un peu introverti.
1: Mais
0: Mais en
1: moins,
0: fait, dans certaines configurations, comme par exemple aujourd'hui, il y a une partie de mes leçons de gogo qui viennent renforcer tout ça et qui viennent m'aider. Et des fois qui vont complètement partir et du coup je shut down. Mais c'est ok. Mais voilà, enfin c'est vraiment juste,
1: Des
0: c'est pas
1: allers-retours,
0: vraiment une boîte à part,
1: c'est fluide
0: c'est
1: un
0: assez
1: peu entre
0: fluide, ouais
1: les
0: voilà. Et l'un apporte à l'autre et du coup en créant la Gorgone, j'ai appris d'autres trucs de moi. Et voilà, je suis content.
1: Et est-ce que, parce qu'il y en a beaucoup qui disent aussi qu'ils ont découvert ou en tout cas mieux appréhender leur part de féminité en eux en faisant du drag, est-ce que c'est quelque chose
0: Oui, bah
1: aussi
0: c'est
1: que toi t'as
0: ça.
1: pu
0: Bah, en fait, ça, je sais que j'ai toujours cette part de féminité, mais ça permet de la caser quelque part. Disons que pendant ces quelques heures où voilà, on est full glam et tout. Et ben voilà,
1: T'as tout
0: là,
1: mis
0: on peut mettre notre part de féminité à fond. Et ensuite, bah, je l'ai toujours avec moi en civil, mais voilà, au moins, ça peut s'exprimer un peu plus
1: moins
0: facilement
1: canalisé,
0: que forcément en civil où bah, j'ai pas forcément envie, ou alors t'es dans la rue ou quoi, ou bon, bah voilà. On va pas se cacher, c'est
1: Pareil.
0: encore
1: Oui,
0: difficile hein,
1: oui,
0: d'être
1: oui.
0: d'avoir cette part de féminité au civil dans la rue. Voilà, ça permet de la caser quelque part et je suis très à l'aise avec moi, masculin, quel qu'il
1: Avec tous
0: soit
1: les
0: aujourd'hui,
1: divers, ouais, qu'on peut,
0: au civil quoi. Mais voilà, ça prend l'un l'autre, hein. C'est comme le sujet juste avant. C'est vraiment voilà. C'est vraiment juste une part artistique, quoi. C'est mon œuvre.
1: Waouh, ce serait peut-être le sous-titre du
0: C'est mon
1: podcast, c'est
0: œuvre.
1: mon
0: Oh,
1: œuvre.
0: mon Dieu. Mon œuvre, la Gorgone.

0: Sur qui tu préfères ou tu adores Perf? Quel artiste?
1: Ah,
0: Est-ce que tu as des un
1: bah,
0: peu comme ça
1: y a Lady
0: des...
1: Gaga dans le
0: Ouais.
1: coin, bien sûr.
0: Ouais.
1: Mais après, au tout début, j'aimais bien performer sur Maneskin.
0: Ok.
1: Ouais. Parce que je me suis dit, ah, déjà de un, j'aime bien les chansons. C'est rock, c'est
0: Ça
1: cool.
0: bouge, ouais.
1: Et j'ai pas vu grand monde perf
0: Ouais.
1: là-dessus. Donc, super idée. C'est toujours une super idée. Je n'ai pas changé d'avis là-dessus. J'aime toujours bien leurs chansons et tout. C'est juste qu'après, on découvre d'autres
0: Ouais.
1: artistes et tout. Et peut-être qu'un jour, je ferai mes perfs du début. Mais j'ai pas forcément un artiste, c'est plus. Il y a toujours Gaga dedans.
0: Ouais.
1: Mylène Farmer, je la mets de temps en temps aussi. Ouais, c'est des trucs très gays, quoi. Mais par exemple, j'aime bien Perf AC/DC, quoi. Ouais. La fin là, j'ai fait exprès de caler une chanson un peu plus rock parce qu'il y avait de ma belle famille qui venait. Et je sais qu'ils aiment bien
0: Ils aiment
1: le
0: bien aussi,
1: rock et tout. Et du coup, je vais leur faire plaisir. Je vais faire AC/DC. Et ouais. Mais en fait, je l'avais apprise pour une autre compétition et j'aime pas apprendre des choses pour rien. Et du coup, je réutilise les chansons vraiment que je trouve refaisables par moi, qui correspondent à mon
0: À ce que
1: personnage.
0: tu veux, ouais.
1: J'aime bien réutiliser. Là, pour la Drag Me Up, j'ai pris plein de chansons. Bah, vous allez les écouter. Hein.
0: On va aller voir cet été.
1: Sûrement. Il y a des chances. Même là, au bingo. Hein.
0: Ouais.
1: Même là, au bingo. Mais oui, après en artiste particulier, peut-être que j'en loupe là. Mais non, si je regarde ma playlist Lip Sync sur Deezer,
0: C'est à peu près.
1: y a un peu de tout en vrai. Il y a un peu de tout. Il y a des grandes voix, il y a des groupes de rock, il y a des pop stars, il y a des chansons un peu plus calmes, il y a des chansons de jeux vidéo, enfin. Il y a vraiment de tout.
0: Tout un univers,
1: Donc c'est dur de dire un.
0: un, ouais.
1: Même si, en vrai, je pense que le top 1, ce serait Lady
0: C'est
1: Gaga.
0: Gaga, je pense, qui ressort. Ouais.
1: Mais parce que j'aime bien. Tout à l'heure, tu me posais la question, qu'est-ce qui inspire un peu ton drag? Ce qui m'inspire aussi, c'est. Enfin, t'as peut-être une question après, mais c'est les stars, les chanteurs, chanteuses qui font du spectacle. Ça, j'adore. Quand un jour, quand je serai grande. J'ai que 4 ans.
0: Ouais.
1: Voilà, moi je veux faire du spectacle. Et par exemple, on n'a pas encore parlé de Drag Race, mais peut-être que tu vas me poser la question, on verra. Donc je fais un petit avant. Ce qui m'enthousiasmerait le plus à propos de faire Drag Race, c'est la tournée. Pas forcément
0: Pas
1: la
0: le
1: saison en elle-même, même si ça
0: forcément,
1: serait un défi de
0: mais
1: ouf.
0: oui.
1: Et maintenant que je sais un peu les coulisses. C'est intimidant, mais bon voilà, moi j'ai vu les coulisses. Mais faire la tournée, ça me, enfin créer un tableau, oh, je trouve ça trop génial. Donc Lady Gaga rentre dans le cadre, enfin
0: Complètement.
1: tu fais du spectacle comme Lady Gaga, c'est
0: Complètement.
1: génial. Madonna, Mylène Farmer, enfin je sais pas, rien que ces trois-là, c'est
0: Oui.
1: déjà
0: Je pense qu'on est
1: quelque
0: on est
1: chose.
0: dans la crème
1: C'est déjà quelque chose.
0: de ce qui se fait sur
1: Et
0: ce
1: des fois,
0: tableau.
1: j'aime bien rajouter les petites instrus de concert. Parce qu'ils font jamais une transition. Jamais, enfin, des fois, si, mais ils lancent jamais la musique juste comme ça. Et puis, elle dure 3 minutes 48, comme sur l'album. Non, il y a toujours une petite intro musicale,
0: Qui
1: une
0: fait
1: petite
0: monter un
1: fin
0: peu
1: et
0: la
1: tout.
0: pression,
1: C'est ça. Et après, tu dis, ah ouais, je sais quelle chanson arrive et t'as trop envie. Et en fait, moi, je mélange les intros et je change une autre chanson. Moi, j'adore parce que ça rajoute de l'attention. Oui, ce que j'ai fait l'année
0: Bah
1: dernière.
0: oui.
1: Ce que
0: Oui.
1: vous avez vu, en fait, c'est
0: Oui.
1: plein de morceaux il y a un morceau du concert, il y a un morceau d'un live qu'elle avait fait sur une émission télé US. Et après, c'est les chansons que j'ai imbriquées les unes dans les autres, et ça fait un mix de 8 minutes
0: Avec toute une perf
1: avec trois reveals.
0: qui était magistrale, ouais.
1: Ouais.
0: Qui était magistrale.
1: Ouais,
0: La barre
1: c'était
0: est haute pour
1: fatigant.
0: cette année, hein, pour nous refaire quelque
1: Oui.
0: chose d'aussi.
1: Vous allez voir mes perfs de la Drag Me Up et ça sera déjà très bien. Ça sera déjà bien. Mais oui, voilà. sais même plus si c'était quoi la question.
0: Non, bah moi non plus, mais c'est très bien. Enfin, tu m'as dit plein de trucs, effectivement. Alors bon, bah Drag Race, t'as tenté, en tout cas.
1: J'ai tenté, ouais. On m'a dit gentiment non. Je retenterai l'année prochaine.
0: C'est la première fois que tu tentais là cette année?
1: Non. Oui. Ouais. C'est la première fois parce que quand j'ai commencé, donc en 2023, souvent les ouvertures de casting, c'est en octobre.
0: Ouais.
1: Donc du coup, casting de la saison 3, je venais de commencer.
0: Mmh.
1: Je suis pas d'élu.
0: Ouais. Ouais.
1: J'aurais jamais été prise.
0: Mmh.
1: Enfin, jamais. Donc, j'ai pas fait. Mmh. Enfin, j'ai même pas postulé. Enfin, voilà. Je me suis dit, c'est pas grave. Avec mes viewings, je me suis dit, peut-être que je vais regarder. Donc, j'ai attendu en octobre. En fait, c'est jamais arrivé. Pourquoi? Parce qu'ils ont fait All Star. Donc, il n'y a jamais eu
0: de
1: candidature. Et du coup, là, une année. Et donc, voilà, là, c'était en octobre dernier où j'ai fait le petit questionnaire.
0: Ouais.
1: Et les vidéos, surtout.
0: Les vidéos, c'est ça, je crois qu'il y a des vidéos.
1: Ouais. Il y a pas mal de choses à donner.
0: Ouais.
1: Mais je vais pas tout dire.
0: Non, non.
1: Mais voilà, j'ai pas été prise. Ce qui est ok. Hein,
0: oui, façon, pour la première fois.
1: J'y allais pas en mode, si je suis pas prise,
0: c'est la fin du monde.
1: Non, c'est la fin du monde, j'ai plus de carrière. Non, enfin.
0: Oui.
1: Je vais continuer mon truc.
0: C'est déjà, oui.
1: Et puis, si je fais pas la saison, je vais faire les viewings. C'est pas très grave.
0: Ce sera déjà pas mal.
1: Parce qu'il faut pas oublier, si je suis dans la saison, y a pas de viewing.
0: Tu peux pas?
1: Je préférerais voyager.
0: Et oui, être invité et aller à gauche, à droite, oui, comme font, effectivement.
1: Mais bon, je trouverais bien quelqu'un pour faire la viewing.
0: Oui. Et puis, tu regarderas quand même sur l'île faire une viewing.
1: Bien sûr.
0: De temps en temps.
1: Bien sûr, bien sûr.
0: En tant que tu serais la reine représentante du Nord, quoi. Donc,
1: c'est ça. Star, On va voir cette année. S'il y en a, des Lilloises.
0: S'il y en a.
1: On ne sait pas. On sait tout déjà, mais.
0: Mais on ne sait pas. On ne sait rien. Ils traînent d'ailleurs à nous annoncer tout ça là.
1: Apparemment il y a une pub.
0: Oui, mais bon, ils disent bientôt quoi.
1: Oui, mais c'est toujours comme ça. Organiser les viewings, c'est très compliqué.
0: Ces dernières minutes.
1: Ouais. La date, on les a 2 semaines à l'avance. L'année dernière, c'était la date, on l'a eu 2 semaines avant. Mm. Donc c'est compliqué quoi.
0: Mm.
1: Parce que on a quand même 8 à 10 personnes qui viennent avec nous. Il y a le lieu, il y a le jour. Tout organiser quoi, donc sortir l'affiche, la com, les vidéos.
0: Et t'aimes, donc c'est quelque chose que t'aimerais quand même vraiment faire, c'est pas quelque chose que, parce que c'est quand même une production, Drag Race malgré tout aussi, qui montre, certes, qui met en avant les drags forcément, et c'est une super plateforme qui existe, mais est-ce que c'est quelque chose qui toi te semblerait important pour toi de le faire quand même?
1: C'est toujours un tremplin dans ta carrière.
0: Ouais.
1: Après, si je le fais pas, c'est pas grave.
0: Ouais.
1: Il y en a plein qui font des choses et ils n'ont pas fait.
0: Ouais.
1: Et voilà. Et je continuerai tant que je peux à faire. Mais c'est une opportunité de malade.
0: Mm.
1: Puis après, ton nom, il est tout de suite un peu plus connu. Donc voilà. Puis ça donne un peu plus d'opportunités. Et puis la tournée.
0: Mais la tournée. Du show, non, du spectacle.
1: Bien sûr que j'ai envie, sur Drag Race, j'aimerais bien gagner. Mais après, on verra. Ça dépend qui est avec moi, quel challenge je dois faire, etc. Enfin, j'ai mes forces et j'ai mes faiblesses. Je sais très bien sûr quel challenge j'aurai peur et quel challenge je me dis, j'aimerais bien les faire comme ça. Mais voilà, je suis pas... Enfin, je le fais pour la compète et je le fais. J'ai quand même fait pas mal de compètes.
0: Dont la Drag Me Up il y a pas longtemps.
1: Dont la Drag Me Up et Beach Idol et la Crown Me Beach et Outrage. Et c'est déjà pas mal. Ça fait déjà pas mal.
0: Ouais. C'est clair. Je ne les connaissais même pas toutes.
1: Oui. Mais oui. Comme ce que j'ai dit dans mon audition, j'adore le challenge. C'est pour ça que j'ai commencé le drag d'ailleurs. C'est comme ça que j'ai choisi mon diplôme d'ingénieur. C'était pour le challenge parce qu'il y avait un truc que j'avais jamais fait. Donc j'ai choisi ça. Le drag, j'avais jamais fait de couture, ni de make-up, ni de perruque. Du coup, je fais ça. Et voilà, les compètes, ça te permet de. Ce que j'aime bien, c'est que ça te permet de te pousser jusqu'à un peu tes limites. Et du coup, tu vois jusqu'à là où tu veux aller, mais ça pousse un peu la créativité aussi.
2: Bah oui.
1: Tu vois, les thèmes de runway et tout, tu te dis, ah, alors, mon personnage, dans ce thème de
2: comment
1: runway,
2: il rentre dedans,
1: il fait quoi?
2: Ouais, ouais. Et ça, garder ton image, c'est important,
1: c'est ça.
2: Tout en...
1: Et tu vois, la drag mirror, par exemple, c'est, tout est sur des performances, et t'as des thèmes, et du coup, tu dis, ah, bah, tel thème, sur mon personnage, ça donne quoi? Et du coup, bah, voilà, tu découvres plein de choses, en fait. Et des fois, bah, t'es imposé à apprendre certaines chansons et tu dis ah bah en fait cette chanson là je l'aime bien donc je vais la réutiliser.
2: Alors tu n'y aurais pas pensé toi de base.
1: C'est ça. Alors que tu t'aurais peut-être jamais essayé avant mais tu dis ah bah en fait quand je l'ai faite c'était cool. Donc du coup je vais refaire. Et c'est ça que j'aime bien. C'est ça ouvre un peu et ça t'évite de rester enfermé dans
2: dans ce que
1: moi,
2: tu sais
1: ça et c'est tout. Bah des fois se pousser un peu tu t'aperçois ah bah, en fait c'était pas la limite la limite
2: elle est un peu plus loin quoi.
1: Il y a des il y a un moment des fois on arrive à la limite par exemple la drag me up par semaine t'as une chanson de lip sync à apprendre et sur ma première semaine j'ai écouté la chanson et j'ai fait ça non autant je peux faire des musiques que j'aime pas là je trouve ça pousse.
2: C'était quoi?
1: C'était trop loin. C'était une musique de Wendy Ho, Fuck Me.
2: Ok, ah ouais.
1: Voilà. Et bref, le...
2: Pour le coup, les moins paroles... sensuelles et plus sexuelles, quoi, ouais.
1: Voilà, c'est ça. Et ben, on revient à ce truc-là. Mais... Ouais. Et les paroles, quand j'ai écouté les paroles, j'ai traduit les paroles, et j'étais en mode, j'aime pas. Et si je me retrouve à faire cette chanson, j'aimerais pas qu'on retrouve... Enfin, tu vois... Même si tu peux l'apprendre au second degré et faire un truc un peu plus comédie et tout, bah il y a un truc qui allait pas. Et donc du coup j'ai envoyé un message, j'ai dit, bah en fait j'ai écouté la chanson et autant je fais la drag me up pour me pousser et tout, autant là je sens que ça me rend inconfortable. Si jamais je dois la faire. Ça me met dans une position inconfortable et donc bah je voulais vous transmettre ça. Je voulais savoir si vraiment c'était impossible de changer la chanson ou pas. Et du coup au début ils me disent bah écoute normalement quand on donne les chansons c'est tout.
2: Tu prends et puis voilà quoi. Voilà. Ouais.
1: Donc je fais bon bah ok tant
2: c'est
1: pis.
2: Tout.
1: Si je dois la faire je dois la faire. Mais bon c'était pas mon... bref. Et quelques jours après je reçois un petit message Insta. Regarde tes mails, tu vas être contente. Et dans le mail, c'était, ils ont changé la chanson.
2: Donc pour tous les, parce que vous êtes plusieurs à performer sur la même chanson.
1: Pour les trois personnes, du coup, qui faisaient la semaine, du coup, on a changé la chanson.
2: Okay.
1: Alors je ne sais pas si.
2: Ouais, il y a peut-être pas que
1: j'ai tapé mon mail. Voilà. Je ne sais pas si c'était que pour moi.
2: Ouais. Peut-être que...
1: Mais en tout cas, si c'était de mon avis, merci beaucoup. parce que vraiment cette chanson, je peux pas.
2: Okay.
1: Donc voilà, non, ils ont mis Lady Gaga replay et c'était super.
2: C'est ce que tu sais.
1: Voilà.
2: Ce que tu
1: au moins c'est. Non mais après pour un public qui a peut-être pas la ref ou quoi, c'est beaucoup plus facile à regarder en fait même. C'est ah bah tiens on va regarder Lady Gaga, c'est un truc sympa, ça reste dans le thème de la semaine et puis voilà les gens sont contents. J'ai pas trop fait ça. Hein.
2: Non,
1: d'habitude,
2: bah,
1: je
2: aucun.
1: Beaucoup de mes phrases.
2: Je crois aucun, j'en ai entendu aucun.
1: Choc,
2: crois,
1: mais...
2: Bravo.
1: Voilà. L'ASMR.
2: Comment tu vois, toi, ton avenir, la Gorgone, dans quelques années?
1: Oh my god, ça y est, je postule pour une entreprise.
2: Ouais,
1: comment
2: exactement,
1: vous voyez dans 5 ans,
2: exactement.
1: Vivant, j'espère.
2: Non mais alors tu parlais de faire des spectacles, faire des shows, ce genre de trucs, c'est quelque chose dans lequel sans peut-être aller jusqu'à, enfin, on te souhaite d'aller jusqu'à les plus grandes scènes, mais est-ce qu'à petite échelle c'est quelque chose qui pourrait déjà t'intéresser de...
1: Bah j'ai pas mal d'idées en tête en tout cas, booster ma couture, ça en fait une partie.
2: C'est vrai qu'on en va parler ça, on va pas trop parler ça. Sinon. Ouais.
1: Et oui, dans mon drag, j'aimerais bien être invité un peu ailleurs aussi en France et découvrir les autres scènes. Mais pour l'instant, j'ai fait beaucoup à Lille, j'ai fait beaucoup à Bruxelles. Après, je suis chanceuse parce que du coup, j'ai commencé à Lille et à Bruxelles. Donc, j'ai pu un peu voir les deux scènes en parallèle. J'ai fait quelques dates à Paris, et puis avec la Dream Up, j'ai fait Paris. Mais voilà. Là, j'ai commencé à avoir des dates. J'ai fait une date à Rouen. Moi, je viens de Rouen, donc donc c'était trop cool d'aller perf là-bas. Mes parents, ils ont amené tous leurs potes. Ils ont pris 20 places, 23 places pour venir me voir. Donc, c'était trop bien. Et mais j'aimerais bien continuer à un peu visiter la France en train
2: carrément. Le tour, tu pourrais faire un tour de France, la Gorgone.
1: Oui. Je suis pas aussi. Enfin, ça va, si on peut m'inviter dans des shows qui existent déjà, c'est très bien aussi. Je suis pas obligé de faire le gogo tour, quoi.
2: Et tu as parlé de ta famille, du coup, tout le monde est au courant, chez
1: tout le monde est au courant.
2: Tu fais du drag, etc.
1: C'est ça.
2: C'est,
1: J'ai annoncé ça à Noël.
2: Cette année-là?
1: Enfin, le Noël. Non. Noël, Noël, 2023.
2: Ok,
1: pense.
2: D'accord. Ok.
1: Et j'ai montré une photo de moi et j'ai demandé, pensez c'est qui? Après j'avais déjà dit à mes parents avant. Et du coup j'ai montré ça à ma famille. C'est en mode, oh mais je sais pas. Bah c'est moi. Ma tante elle a fait, c'est toi. Je suis en mode, ah. Super, petit suspense. Comment tu m'as reconnu? Ton nez. Ah super. Bon.
2: Merci.
1: Et ouais, j'ai un nez reconnaissable. C'est un frein tous les jours. Non, mais voilà, j'ai fait mon coming out drag à mes parents à Noël.
2: Ok.
1: Et ça a été.
2: Et bah ouais, bah oui, c'est vraiment. S'ils ramènent tout le monde.
1: Puis ils en parlent, ils sont contents. En fait, ils découvrent aussi le milieu. Un peu comme moi aussi, quand j'ai découvert le milieu de l'intérieur. Et voilà, et je pense qu'ils aiment bien, voilà, ils n'hésitent pas à me donner leur avis, quand je porte certaines perruques ou quoi. Ah, j'aime pas trop celle-là.
2: Ah oui, mais
1: moi j'aime bien.
2: Donc, je te remercie pour ton avis, mais.
1: Je te remercie pour ton avis, que je n'ai rien demandé. Mais oui, voilà, ils me suivent et ils essaient de venir au moins une fois pour les viewings. La première année, ils étaient venus à la finale. L'année dernière, ils étaient venus au milieu. J'avais invité Trécha et Courcheval, qui sont à la base de Normandie aussi. Ouais. Donc c'était un full épisode.
2: C'était
1: normand. C'était trop bien. Et voilà, ils me suivent et tout. Et leurs potes sont assez curieux. Donc voilà. Donc j'espère qu'ils reviendront me voir cet été.
2: C'est obligé. C'est obligé.
1: C'est déjà en questionnement, genre fait, hésite pas à en parler, ramène des gens et tout. Même si c'est à Lille, passez un week-end à Lille.
2: Bah oui, c'est l'occasion.
1: Ils sont à la retraite, c'est bon, ils peuvent venir un jeudi.
2: Alors, couture, on n'a pas trop parlé de couture, c'est vrai, j'ai un peu zappé cette partie-là parce que donc tu fais tous tes costumes.
1: Oui.
2: Tu en fais pour d'autres.
1: Oui.
2: Aussi. Que sont tes inspirations à ce niveau-là et je sais pas, est-ce qu'il y a des challenges particuliers,
1: déjà, je suis autodidacte.
2: Donc déjà, bravo.
1: Autodidacte, ouais. disons que du coup, j'ai cette intro à la machine à coudre, à la couture,
2: ce que
1: j'ai dit tout à l'heure. Ouais. Et après, je voulais un peu expérimenter tout seul. Donc du coup, mon deuxième look, j'ai fait un moulage sur ce magnifique mannequin. Et j'ai constaté que c'est pas les mêmes formes que les miennes. Enfin, ce mannequin a des seins. Seins que je ne porte pas.
2: Et oui.
1: Et bah, du coup, ça change toutes les proportions. Du coup, donc, la robe, elle fitait quand même. Ouais. Enfin, c'était quand même la bonne taille. Mais du coup, il y avait des sortes de petits creux bizarres ici. Et en fait, c'est parce que j'ai moulé sur le mannequin avec des seins. Mais du coup, moi, j'en prends. Enfin, bref. Donc, du coup, on apprend comme ça. J'ai appris en essai et erreur. Donc je faisais le look et je fais tiens pour la prochaine fois ça je vais pas le faire comme ça. J'ai appris via YouTube, j'ai appris via les réels Insta de ceux qui font de la couture sur Insta. Je me suis inscrit à un CAP que je n'ai pas fini mais j'ai fait la première partie du semestre de l'année. Et en fait, le pourquoi j'ai pas fini, c'est parce que j'ai commencé, au moment où je commençais à prendre les commandes pour les autres. Et j'ai commencé à avoir jamais trop, mais j'ai commencé à avoir
2: beaucoup
1: des commandes, et du coup, ça se cumulait un peu. Donc, le CAP, j'avais encore mon poste, je travaillais encore, je devais faire des looks pour les autres, donc j'arrivais pas à tout faire. Et donc du coup, j'ai un peu lâché CAP pour parce que au même moment j'ai démissionné, etc. Et donc du coup, fallait que je gagne de l'argent. Du coup, j'ai préféré prioriser les commandes. Donc voilà. Mais c'est plus du de l'essai, de l'erreur, quoi. Et du coup. Après, si on fait une erreur, l'avantage du costume de scène, c'est qu'on peut toujours le cacher. Ouais. C'est pas du prêt-à-porter, quoi. Donc, on rajoute un petit truc.
2: Et puis, si t'avais déjà des commandes, ça veut dire qu'en même temps, ce que tu faisais était jugé suffisamment quali pour...
1: En fait, la meilleure pub, c'était de porter mes trucs moi-même.
2: Bah oui.
1: Donc, du coup, je faisais un look et souvent, il y a des personnes qui t'aiment, j'aime bien ça. Et puis du coup qui te recontactent un peu après parce qu'ils veulent la même chose, ou alors un dérivé, ou voilà. Et du coup ça s'est enroulé comme ça. Et du coup je n'ai jamais fini ce CAP, mais j'ai appris quand même pas mal de choses. En fait, à chaque fois, parce que c'était un CAP en ligne, et du coup il m'appelait tous les mois pour me dire, alors vous avez avancé sur vos cours? Moi j'étais,
2: pas du tout.
1: J'étais en mode, écoutez, en fait, j'ai créé mon entreprise, mais, j'étais en mode, en fait, je commence à faire des choses pour les gens, et donc, j'ai pas le temps, et j'ai pas l'énergie non plus. J'ai un petit trou d'énergie après avoir quitté mon taf, c'est autre chose, mais du coup, j'avais pas l'énergie de tout suivre, quoi. Et du coup, je préférais prioriser, ce que me demandaient les gens. Et leur costume, pour apprendre de cette manière. Et j'apprends plus facilement par la pratique que par un bout de théorie, même si c'est important d'avoir la théorie, surtout en couture. Mais je me suis dit, tant pis, je vais l'avoir d'une autre manière. Et il y a énormément de tutos sur Internet.
2: Oui, il y a énormément.
1: Et j'adore faire pause sur les réels ou sur les stories.
2: Pour voir les petits.
1: Je suis un expert aux pauses, zoom. Et regardez comment le patron est fait. Et je me dis, ça, c'est un morceau comme ça. Ok, il y a une sorte de technique là. Et du coup, après, je me dis, ok, je vais essayer cette technique sur mes patrons. Alors, je ne copie pas les patrons. Je refais.
2: Non, tu refais
1: toutes mes tenues. Je fais mes patrons. Preuve, les classeurs remplis.
2: Ah ouais.
1: Voilà. Donc, je dessine tout moi-même. Mais c'est juste les techniques que je vois. Et je me dis, tiens, c'est intéressant. Ça peut apporter un peu plus de netteté et tout. Et donc voilà. Aujourd'hui, j'ai mes techniques de base. C'est tout le temps améliorable, bien sûr. Mais je trouve que j'ai bien évolué. J'ai bien évolué, oui.
2: Est-ce qu'il y a genre une tenue, par exemple, tu t'es dit, waouh, je suis trop fier d'avoir réussi à créer cette tenue,
1: Laquelle?
2: Peut-être, toutes, elles sont toutes tellement extraordinaires.
1: Non, j'aime bien mon costume, le costume avec les lignes de strass. Je l'ai porté pour la Drag Me Up, la première semaine. Okay. C'est un costume le tissu, c'est pinstripe, c'est rayé. Okay. C'est un fond noir avec des petites lignes blanches.
2: Okay.
1: Et du coup, j'ai appris de A à Z à faire une veste dans les règles de l'art. Et je suis trop fier du résultat. Je trouve que le résultat, il rend vraiment bien. Et j'ai aussi appris à faire les pantalons.
2: Qui est le plus compliqué, qui est assez compliqué, je crois.
1: Oui, ça peut être compliqué, effectivement. Ouais. Et j'ai la chance, il me fit bien. Et en plus, j'ai fait un pantalon reveal. Je peux le dire parce que j'ai déjà fait le reveal. C'est bon. Mais en gros, c'est deux rubans qui sont là sur le côté. Et en fait, si je tire, le pantalon fait ça.
2: J'ai vu, effectivement. C'était pas mal.
1: Donc, faut encore que je clarifie ma technique de tirage, parce qu'en fait, vu que je suis grande, la jambe est longue.
2: Ouais.
1: Et du coup, quand je tire comme ça, je suis pas à la fin du ruban. Sauf qu'après ça, Alors déjà, souvent, je suis coincé par le haut, donc je suis plus comme ça. Je peux pas tirer les rubans plus haut, mais en fait, faudrait que je fasse un devant comme ça et tirer comme ça et que ça va. Mais en fait, je voulais faire paf et pourtant je fais paf, mais en fait non.
2: C'est jamais comme on veut exactement.
1: Mais en tout cas, la tenue est super. Hein. Et puis on a strassé toutes les lignes de la veste, en tout cas un à un, un strass par un strass. Ça nous a pris
2: un petit moment,
1: énormément de soir, énormément de temps. C'était un enfer. Mais le résultat final,
2: il faut ce qu'il faut pour être belle.
1: Sympa. Oui. Beaucoup de temps et de sniffage de vapeur de colle.
2: Ouais, Comment tu partages plus ton temps, du coup, maintenant, entre couture et drague, au final, qu'est-ce qui te prend plus de temps?
1: Bah, le drague et la couture, c'est mon emploi. Enfin,
2: tu fais plus que ça maintenant. Ouais.
1: Depuis, ça va faire bientôt 2 ans. Ça passe vite. En septembre, ça fera 2 ans que je fais ça. Et bien sûr, bah, j'ai plus de temps de couture parce que du coup, je travaille pour 2 artistes. Mais heureusement, des fois, il y a quelques prestats pour un peu mettre en avant tout ça. Ça fait plaisir de se bouger un petit peu aussi de temps en temps. Mais c'est vraiment, les mois sont vraiment différents. J'ai des mois où il y a plein de dates, ça s'enchaîne et tout. Et j'ai d'autres mois qui sont un peu plus pauvres, on va dire. Mais des fois, il y a plein de choses qui arrivent des fois last minute. Donc, voilà. C'est le
2: challenge aussi.
1: La roulette de l'événementiel. C'est-à-dire, ça arrive des fois au dernier moment, comme ça. Et
2: c'est ça qui est bien aussi, bah ouais.
1: Bon, j'aimerais bien partir en vacances,
2: pas tout le temps, mais
1: mais je sais que j'ai un fond de couture en...
2: au cas où.
1: Enfin, je sais qu'il y a pas mal de personnes qui sont intéressées et qui sont en file d'attente, on va dire. Mais du coup, voilà,
2: c'est déjà pas mal.
1: C'est déjà pas mal. Et pour l'instant, j'ai France Travail qui m'aide. Merci France Travail.
2: Qu'est-ce que tu nous prépares pour cet été un petit peu? Qu'est-ce que tu peux nous dire déjà?
1: C'est ce que doing encore de qualité.
2: À chaud bouillon toujours.
1: À chaud bouillon toujours. Et cette fois, j'aurai pas une compétition en plus en parallèle, comme c'était l'année dernière. Donc ça va être quasi 100% viewing. Et je vais reprendre le même format parce qu'il était très bien. Donc des animations, on regarde l'épisode et après un petit show.
2: Petite perf,
1: Je vais ramener des gens que j'essaie d'inviter des gens que j'ai jamais invités et que j'aime bien. Enfin, j'aime bien ce qu'ils font. Si vous êtes invité, ça. Enfin, si vous n'êtes pas invité, ça veut dire que j'aime pas ce que vous faites. Je tiens à dire ça. mais en tout cas, voilà, j'essaie d'avoir un peu des univers un peu différents aussi, pour pas avoir la même chose en boucle.
2: Ouais.
1: Voilà, il y a des personnes que j'ai rencontrées à Drag Me Up, il y a des personnes de Lille, il y a des personnes d'ailleurs. Et voilà, et j'espère avoir bientôt les dates pour pouvoir caler tout le monde.
2: C'est ça le plus compliqué.
1: Mais voilà, je pense qu'on va bien s'amuser. Et la saison, ça promet d'être quelque chose. J'ai hâte de voir cette saison. Et je vais sûrement blablater beaucoup. Mais surtout les deux premiers épisodes. Tout ce que j'aurais à dire.
2: Mais pourquoi?
1: Ouais.
2: Ça
1: Non, ouais, ça va être bien.
2: Bah ouais.
1: J'ai hâte. J'espère qu'il va faire un peu beau.
2: Bah, c'est sûr.
1: Pas trop chaud. Please. Pas que ce soit toi qui décide, mais...
2: Non, si seulement.
1: Genre 25, 26, ça va.
2: Ouais.
1: 30 après, bon.
2: Ça commence à devenir compliqué, oui.
1: Il faut que je trouve d'autres animations à faire. On m'a suggéré de faire un drag foot. Vu que c'est la Coupe du Monde de foot. Donc, je vais voir comment on peut faire ça de manière plus... LGBT+.
2: Avec des talons surtout et des...
1: Oula.
2: Ouais.
1: Alors du coup, pour éviter les problèmes d'accident, on va pas mettre les talons aux gens. Mais oui, enfin un truc comme ça. Mais on va voir ce qu'on va faire. Je vais sûrement recycler le talon faible, le bingo, ouais, bah oui. Et le sekiki. Et après j'avais quoi d'autre? J'avais plein d'autres trucs.
2: Je sais plus. Ouais,
1: mais ouais. Mais... on va voir comment je vais faire tout ça. Là, j'ai surtout hâte de faire mes photoshoots.
2: C'est pour bientôt.
1: Il faut que le look soit prêt. Donc voilà.
2: Alors, j'ai dit que c'était la dernière, mais c'est pas tout à fait la dernière parce que nous, tu sais, Studio Fragment, on est axé art tous les arts en général. Est-ce que quel rapport toi tu as à l'art, aux arts? Est-ce qu'il y a un art en particulier, par exemple, dont tu te sens proche?
1: Non, moi j'aime pas l'art.
2: Ok, merci.
1: Non, mais après, je qualifie la couture comme de l'art, un peu.
2: Oui, bah oui.
1: Mais après, je suis assez ouvert artistiquement parlant. Je sais que mon mari essaie de me faire découvrir l'art brut et j'ai pas aimé. Voilà. Mais voilà, c'est peut-être les œuvres qui étaient moches, hein, c'est pas.
2: Oui.
1: Mais non, après c'est pas un art en particulier, c'est plus c'est comme la musique en fait.
2: OK.
1: C'est pas un genre en particulier, c'est vraiment la musique en elle-même.
2: Et donc c'était peut-être genre un artiste du coup quelconque qui t'a marqué à un moment donné dans ta vie, quel que soit l'art hors musique,
1: je vais sortir Claude Monet parce que déjà il a fait plein de trucs en art entier.
2: Ouais.
1: Il y a plein de tableaux qui sont super beaux et que j'aimerais un jour refaire en look. Oui. Si vous voyez un thème un peu genre peinture, art ou je sais pas quoi, d'André Grès, et je dois faire un look, et ce sera Claude Monet qui va sortir. Oui, c'est vrai. J'avoue. Cut to me! Non. Mais oui, tout ce qui est... parce que quand j'étais en primaire, j'ai visité la maison. Et du coup, on a vu l'étang et tout, les nénuphars, tout ça. Et il a peint 12 millions de fois la cathédrale de Rouen avec des soleils différents, etc. Ouais. Et donc, ça, c'est vraiment imprégné chez moi. Okay. Donc, j'aime bien l'impressionnisme, en fait. Tout ce qui est impressionniste, j'aime bien cette petite patte-là. Et après, voilà. Les trucs un peu plus abstraits, genre en mode, ça dépend de quelle couleur tu utilises, quoi. Mais voilà. Si tu m'as demandé un artiste, je dis Claude Monet. Mais c'est ma réponse, je valide.
2: Très bien. Eh ben merci.
1: Eh ben dernier.
2: Merci
1: avec plaisir,
2: à toi la Gorgone. Au plaisir de te retrouver cet été.
1: Et oui.
2: À chaud bouillon.
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